0: manifestation porte sur les mesures d'économie en cours et celles qui seront annoncées dans un mois. Les débats vont commencer ce lundi à Las Vegas, au procès Tupac. Un ex-membre d'un gang de Los Angeles est accusé d'avoir orchestré le meurtre du rappeur il y a maintenant 30 ans. C'est l'un des cold cases les plus célèbres aux États-Unis. Malgré ses déclarations ambiguës, Duane Davis, c'est son nom, âgé maintenant de 63 ans, plaide non coupable et risque la perpétuité incompressible. C'est une rentrée scolaire qui se déroulera sous les nuages et les averses ce matin en Romandie, des orages surtout le long des Préalpes et dans les Alpes, un léger mieux cet après-midi avec des éclaircies d'abord sur le Jura puis ensuite sur le plateau, mais ça reste nuageux hein, avec des averses jusqu'en soirée notamment dans les Alpes et les Préalpes. Il fera jusqu'à 27 degrés pour les maxis en pleine ce lundi.
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6: Troisième et dernière heure de ce Coucou Malibu du vendredi, le dernier de la semaine. Il y aura encore toute une salve d'émissions la semaine prochaine avec d'autres animateurs. Et nous, on va préparer des nouveautés pour la rentrée. Mais pour l'instant, je ne vous dis rien. Voilà, parce que ça travaille, ça travaille, ça travaille. Et qu'est-ce qu'on va faire pendant cette troisième heure? Eh bien, comme on n'est plus en festival, on va se refaire quelques chroniques tirées de notre best-of, un pop-corn et surtout écouter beaucoup, beaucoup, beaucoup de bonnes musique. On commence tout de suite avec Anderson .Paak et Chung Ha, ça s'appelle Bet on You.

0: c'est Marseille bébé. I Am sur Couleur 3, né sous la même étoile dans Coucou Malibu, qui vous propose donc ses meilleures chroniques, les meilleures chroniques diffusées depuis 30 ans. Non, j'irai pas jusque là. En tout cas, depuis le début de l'année. On revient sur le best-of des bras cassés, les bras cassés qui reviennent à la rentrée dans 2 semaines. Et c'est notre grand, mon ami d'ailleurs, Lord Betrave, qui vous parle de la banque.
1: Là.
2: Journée mondiale.
3: La Banque nationale suisse a perdu 9 milliards à cause de ses achats de monnaie étrangère, mais a quand même réussi à faire un bénéfice de 12 milliards grâce à une idée révolutionnaire. Elle a acheté de l'or. Je garde donc cette journée du 3 novembre, journée mondiale de l'or, qui donc vaut plus que l'argent. Mémotechnique pour les teubés, les médailles olympiques. Non mais, désolé, je suis pas un expert en finance, mais bon, si tu me demandes comme ça, à brûle-pourpoint, si c'est mieux pour gagner de la thune d'acheter de l'or ou de la monnaie émise par des pays qui vont pas bien, instinctivement, là, je dis l'or, on est plutôt dans la team valeur sûre. Je veux dire, Picsou, dans son coffre-fort, il nage dans des pièces d'or, hein, pas dans des chèques. Et bonne nouvelle, les spécialistes financiers de la BNS sont aussi arrivés à cette conclusion que l'or, ça vaut de la thune. Il y a néanmoins une seconde partie à la nouvelle. La Banque nationale suisse a quand même perdu 9 milliards en achetant des devises étrangères. Alors je sais qu'il faut acheter des euros pour lutter contre le franc fort, réguler les temps, enfin voir les Philippe Nanthermo. Mais si on prend l'info à mon niveau de teubé, c'est-à-dire au premier degré, on constate qu'il y a des économistes suisses payés par du fric suisse qui ont acheté du fric étranger avec du fric suisse. Le move est chelou, sachant que le fric étranger vaut moins que le fric suisse. Tout ça pour baisser la valeur du fric suisse. Et ce fric étranger a perdu tellement de valeur que ça a coûté 9 milliards de fric suisse au pays. En gros, on a payé des mecs avec notre fric qui ont décidé d'acheter du fric avec notre fric pour dévoluer notre fric, et à l'arrivée, on a perdu une shit fric. Mais le plus fou, c'est que la BNS, elle peut créer du fric. Donc les mecs, ils sont là, la machine à café. Merde, on a perdu 9 milliards. Et à côté, la machine à café, ils ont une machine à fric. Oui, je sais, les économistes vont répondre en PowerPoint, inflation, offre, demande, ton directeur, Christian Lucher. Je suis un débilos. Et c'est vrai que je suis un débilos. Parce que figurez-vous que moi-même, mon fric que je gagne, je le file à une banque. Ouais, gratuitement. Et pire, je dois même donner de la thune pour avoir le droit de leur filer ma thune. Et avec cette thune, probablement que ma banque engage des traders qui spéculent sur des bitcoins. Donc en gros, mon fric que je file gratos à la banque est utilisé pour payer des mecs qui achètent et revendent virtuellement une monnaie qui n'existe pas. Et pire, maintenant, il y a même des trading automatiques. C'est des robots. Ils se vendent des titres entre eux avec l'argent des humains. Personne n'y comprend plus rien et tout le monde trouve ça normal. Et l'ironie de tout ça, c'est que pendant que dans cette journée mondiale, je critiquais les investissements des banques et les spéculations des traders, moi-même, j'étais payé pour le faire et j'ai spéculé sur vos potentiels rires. Allez, je vous laisse, je vais acheter de l'or avec mon argent.

0: Ça pique un peu quand même la jeune Mickey sur Couleur 3.
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0: Le popcorn du jour, c'est un jour, une reprise. Hein, vous connaissez le principe depuis le début de l'été. Aujourd'hui, on va s'intéresser à l'excellente cover du Satisfaction des Stones par les Américains de Devo. On l'a entendu mercredi avec Yoko Nagayama qui avait fait une reprise très scolaire du Big Love de Fleetwood Mac. L'art de la reprise est quelque chose de très difficile pour qu'une reprise soit réussie. Il faut qu'on reconnaisse le morceau, mais aussi se l'approprier avec son propre son. Et c'est le cas pour ce Satisfaction des Stones de Devo, un titre très rock 60s à la base, que Devo a transformé en quelque chose de très bizarre avec des rythmiques robotiques et un phrasé haché presque burlesque. Ça aurait pu être un échec, mais pourtant le Satisfaction de Devo a remporté un succès phénoménal, un titre qu'ils avaient enregistré en 1975 et qui avait été retravaillé par Brian Eno. Le groupe l'a fait écouter à Mick Jagger pour avoir son approbation et apparemment ça lui a plu puisque 50 ans plus tard on l'écoute toujours avec grand plaisir. Satisfaction des Stones par Devo sur Couleur 3.

C'est vrai qu'il est complètement zinzin ce morceau. Hein. I Can Get No Satisfaction d'Ivo qui reprenait en 1977, ce classique des Rolling Stones. Dans quelques instants, on va écouter la vie aquatique de notre ami Yannick Neveu qui lui aussi vous prépare des nouveautés pour la rentrée. Le temps de se faire ce bon vieux Kali Uchis. À la plage.

0: Le poulpe.
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3: Aujourd'hui, le pédiluve. Vous reprendrez bien un verre de cet excellent jus de pied 1964.
4: Il sent bon ce bouillon.
3: Oh, le pédiluve, également appelé l'enfer liquide. Putain, mais le pédiluve, c'est le LinkedIn de la piscine. Personne veut y aller, mais on est obligé.
5: Il sent vraiment la pisse.
3: Enfin, mais qui a eu l'idée de merde de ce tout petit bassin exprès pour les pieds?
6: On ne sait jamais.
3: C'est quelqu'un qui a mal compris?
6: Comment ça, mais c'est pas possible.
3: On lui a demandé de fabriquer une mare au canard. Il est parti sur une mare au panard.
7: Mais quel connard, ce type!
3: Personne n'a rien osé lui redire parce qu'il était susceptible.
8: Oui, c'est ça.
3: Et depuis, on reproduit son erreur de piscine en piscine sans se poser de questions.
6: Mais non.
3: Et on y a même trouvé un petit nom tout joli, pédiluve. Voilà, pédiluve, ça ressemble à pédilove. Ah, et franchement, pédiluve, pédilove, c'est tout pareil. Une gigantesque partousse de pieds où on se mélange les orteils parmi.
9: C'est immonde.
3: Parce que c'est ça le problème du pédiluve. Un seul petit bassin pour tous les pieds disponibles du monde.
10: Tant de beauté.
3: Le pédiluve, c'est le communisme à l'état pur. Tout le monde à la même enseigne.
6: C'est vraiment le cirque.
3: Eh ben désolé, tout le monde, sauf moi. Allez, je me casse, moi. Je vais faire le tour pour pas passer dans cette merde. Non, non, non, non. Allez, grosse voix, vas-y si tu veux, toi. À la foutre, moi j'y vais pas.
11: Oh oui, grosse voix.
12: Bonjour les enfants.
13: Bonjour.
12: Et bonjour les autres aussi, sauf l'autre débile.
13: Coucou.
12: Oh ben, bonjour à lui aussi, de toute façon, con, c'est pas sa faute. Bon, ben c'est sûr qu'en termes de vie aquatique, le pédiluve se pose en champion toute catégorie.
9: Ben, tu peux pas me dire ça, tu me déçois.
12: Mais c'est sa fonction. Récolter un maximum de bactéries, microbes, virus et autres merdes de pied afin que ces bactéries, microbes, virus et autres merdes de pied ne terminent pas à l'intérieur, eh bien de vous.
13: Oh non !
12: Oui, sans l'invention du pédiluve, il y a fort à parier que vos pieds ressembleraient au World Economic Forum de Davos, à savoir une grosse convention annuelle de vieilles verrues. Et ça, c'est pour le moins grave. Des pédiluves, on n'en trouve pas que dans les piscines, mais également dans des usines, des exploitations agricoles ou des centrales nucléaires. Les pédiluves nous protègent de maladies graves, de polluants toxiques, de contaminants radioactifs. Après, oui, bon, c'est évidemment déconseillé d'en boire une lampée pour se désaltérer. Enfin, ben, je dis ça, peut-être qu'avec du citron, c'est pas si dégueulasse. Mais appétissant, n'est-ce pas?
3: Oui, mais pas autant que le poulpe. Enfin, faut pas manger les poulpes.
1: La vie aquatique.
4: C'est un bon poissonnet!

La grande Lauryn Hill sur Couleur 3, le morceau s'appelait To Zion. Il est 18h35, dans quelques instants vous allez pouvoir écouter quelque chose qui vous énerve ou quelque chose qui vous fait rire, hein. C'est selon, c'est le 2 Minutes Inside évidemment. 2 Minutes Inside qui revient aussi à la rentrée avec plein de nouveaux épisodes. En attendant, on va se faire celui consacré à Sophie Marceau, mais avant ça, Feu Chatterton qui ont cartonné lors de leur tournée estivale. On les écoute avec ce morceau qui s'appelle Boeing.

0: Un jour, un portrait de People sur RTS Couleur 3.
1: Aujourd'hui, Sophie Marceau.
2: Adieu donc.
1: Née le 17 novembre 1966 à Paris, Sophie Maupu, dite Sophie Marceau, est une actrice, réalisatrice et comédienne française connue pour son rôle de l'adolescente Vic Berreton dans le film La Boum. La Boum, un biopic poignant et plein d'effets pyrotechniques qui nous raconte l'histoire du martyr Abou Dessoufle, terroriste affilié à Daesh qui avait explosé en faisant « Badaboum ». Fille du Mime Marceau, un artiste de rue un peu chiant, et de la grande Sophie, une chanteuse à texte.
3: Bonsoir.
1: Sophie Marceau passe une enfance heureuse dans les rues de la capitale avant de se faire repérer par le réalisateur Claude Pinoteau.
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1: Claude Pinoteau qui aura juste le temps de tourner La Boum avec elle avant de se faire arrêter pour attentat à la pudeur parce qu'il pinait des autos.
5: Ah, les moteurs. Moteur.
1: J'ai honte. Très attachante et abordable, Sophie Marceau est une des actrices préférées des Français depuis ses débuts dans les années 80.
6: Putain, j'adore.
1: Personnellement, depuis que je l'ai rencontrée au buffet de la gare de Delémont, je suis pote avec Sophie Marceau.
7: Bonjour les amis.
1: Mais aussi avec Sophie Unger et Sophie Davant.
8: Bonsoir.
7: Salut.
1: En fait, quand j'ai un coup de mou et que je veux me confier, je lance un coup de fil aux Sophies.
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1: Grande amatrice de pain, Sophie Marceau ouvre sa première boulangerie à l'âge de 7 ans sur les Champs-Élysées. Bien avant le succès de Cédric Grolet, elle révolutionne l'industrie du pain et régale des millions de franciliens. Cela dit, pour l'avoir fréquentée, je n'ai jamais vu Sophie manger la croûte d'une belle miche. En gros, quand elle se fait un festin de gluten, Marceau pile la mie. Tiens, par les cheveux celle-là, mais bon. Petit fun fact avant de se quitter, quand Maître Yoda a des places pour aller au Paléo, il ne donne pas à Sophie Stiquet.

peut-être pas le meilleur morceau des Beatles, mais on se prend tous à le chantonner comme ça. Obladi, oblada, les Beatles. On va enchaîner avec de la musique suisse un peu plus vaporeuse, un peu plus mélancolique d'ailleurs. C'est Wave Trail. Et ce titre, It Was Just a Dream. C'est ça, couleur 3. Hein. Hier, on passait de Dr. Alban aux Beastie Boys et maintenant des Beatles à Wave Trail. Dans Coucou Malibu.

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2: Bonjour. Ah, excusez-moi, c'est une auditrice.
3: Oui, c'est une auditrice. Bonjour. J'ai osé, vous savez quoi, Jean-Pierre? Je peux vous le dire? J'ai pas de culotte. Je vous téléphone parce que je suis toute nue, Jean-Pierre.
2: Bravo, madame, vous avez osé. Un autre auditeur au téléphone, allô, monsieur, oui, allez-y, osez.
4: Alors voilà, je suis le papa de la petite là qui vient de vous causer. 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
2: Voilà. Bravo, bravo, monsieur.

Solange dans sa meilleure imitation de Madonna, elle chantait comme elle sur ce titre qui s'appelait Losing You. Pour terminer ce coucou Malibu, le dernier de la semaine, mais rassurez-vous, il y en aura encore pour une semaine après. Merci beaucoup à Litchi Lopez d'avoir été avec nous, le meilleur d'entre nous que vous retrouverez dimanche aux Inforoutes. En attendant, on vous souhaite un excellent week-end tout court et un excellent week-end à l'écoute de Couleur 3. Salut!

0: 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Laurent Blanchard.
1: Un quartier de la ville allemande de Mönchau, évacué hier soir. Cette ville de 12 000 habitants est frontalière de la Belgique, où un vaste incendie ravage une forêt depuis plusieurs jours. Et sur place, pompiers, agriculteurs et hélicoptères se mobilisent contre l'un des pires feux de l'histoire de la Belgique. Il a déjà ravagé près de 3 000 hectares dans une réserve boisée difficile d'accès. La Suède et les Pays-Bas contribuent également aux moyens aériens. Jared Kushner a rencontré des dirigeants du Hamas en Égypte hier. L'émissaire américain doit se rendre en Israël au moment où les États-Unis cherchent à faire avancer le plan de paix à Gaza. Le Hamas dit avoir appelé le Conseil de paix américain donc à contraindre Israël à approuver la feuille de route américaine. Selon une source, Jared Kushner aurait quant à lui insisté sur l'absence de tout rôle futur du Hamas dans la gouvernance de Gaza et appelé à des mesures vérifiables quant à son désarmement. L'Iran, quant à lui, offre 30 000 dollars pour tuer ou capturer des soldats américains. La récompense est doublée si l'action est menée par une femme. Le chef d'état-major de l'armée affirme hier que ce dispositif est mis en place suite à un grand nombre de demandes de personnes qui souhaitent contribuer, selon lui, financièrement. Pourtant, l'armée américaine n'a pas déployé d'hommes en Iran pendant la guerre au Moyen-Orient, à l'exception d'une mission de sauvetage en avril dernier pour porter secours à un pilote américain. Valérie Dietli sort de son silence. La centriste espère convaincre son parti de la désigner candidate au Conseil d'État vaudois. Elle était l'invitée de Forum hier soir. Elle affirme avoir acquis l'expérience qui lui manquait au début de son mandat. Quant à son maintien, j'ai beaucoup de soutien. Les gens voient que je suis quelqu'un qui agit, a-t-elle dit. Le chef du parti, Giancarlo Sergi, s'est dit contrarié par l'annonce de sa ministre et a réitéré hier à la RTS sa volonté de tourner la page et d'aller de l'avant, selon ses mots. Un mot de football, le FC Barcelone s'impose 5-2 hier face à Bâle lors d'un match de gala au Parc Saint-Jacques. Bâle avait pourtant égalisé un partout à la mi-temps, mais le FCB a trouvé plus fort. Le Barça a inscrit 3 des 5 buts après la 80e minute. Un podium en Formule E pour Sébastien Buemi. Le Genevois a pris la 3e place de la 2e épreuve londonienne hier derrière Taylor Barnard et Nick De Vries. Et puis des tracteurs, des moissonneuses-batteuses, des lieuses, quelques vieilles voitures et aussi des vieux camions. La rencontre nationale des vieux tracteurs a rassemblé quelques 800 engins ce week-end à Vucheran dans la Broye vaudoise. Des engins venus de toute la Suisse mais aussi de France, d'Italie et même de Belgique à l'occasion de ces 4 jours d'exposition. Un petit changement côté météo aujourd'hui, en ce jour de rentrée, nuageux ce matin, avec de fréquentes averses et quelques orages le long des Préalpes et dans les Alpes. Le retour des éclaircies cet après-midi sur le Jura, puis sur le plateau. Mais le ciel reste nuageux, avec des averses jusqu'en soirée dans les Alpes et les Préalpes. Température plus supportable que ces derniers jours, jusqu'à 27 degrés au plus fort de la journée, en pleine.
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0: Laurent Blanchard.
1: Un revirement diplomatique. Le président américain Donald Trump annonce cette nuit réduire considérablement la participation des États-Unis à des exercices militaires conjoints avec la Corée du Sud pour ne pas contrarier la Corée du Nord. Pour autant, les manœuvres ont commencé comme prévu, annonce cette nuit le ministère sud-coréen de la Défense. Sur son réseau social, Donald Trump dénonce des exercices non seulement coûteux, mais dit-il qui envoient un signal hostile envers la Corée du Nord. Jared Kushner a lui rencontré des dirigeants du Hamas en Égypte hier, entrevue alors que l'émissaire américain doit se rendre en Israël afin de faire avancer le plan de paix à Gaza. Le Hamas dit avoir appelé le Conseil de paix voulu par Donald Trump à contraindre Israël à approuver la feuille de route américaine. Mais selon une source, Jared Kushner aurait quant à lui insisté sur l'absence de tout rôle futur du Hamas dans la gouvernance de Gaza et appelé à des mesures vérifiables quant à son désarmement. Plus d'une centaine de pompiers se relaient en Belgique depuis vendredi pour tenter de contenir l'incendie qui sévit dans les Fagnes, une grande forêt près de la frontière allemande. Il est l'un des pires feux de l'histoire du pays, a déjà ravagé près de 3000 hectares. La Suède et les Pays-Bas contribuent aux moyens aériens. Un incendie qui a contraint la ville allemande de Manchau à évacuer un quartier hier soir. La ville compte près de 12 000 habitants. Les incendies en Europe qui ont fait 3 nouvelles victimes. Un soldat espagnol est mort hier alors qu'il participait à la mobilisation pour éteindre un important incendie de forêt en Aragon. 2 personnes ont aussi été retrouvées mortes sur l'île de Salamine, près d'Athènes, où 2 incendies sont déclarés quasi simultanément hier. Votre salaire devrait augmenter l'an prochain, c'est en tout cas ce que relève un sondage du COF dans la NZZ Amzontag hier. Les entreprises suisses interrogées prévoient des augmentations en moyenne de 1,2%. Mais ne vous réjouissez pas trop vite, l'inflation devrait dans le même temps se situer autour de 0,7% selon le COF. Les entreprises, elles, estiment qu'elle serait plutôt plus importante encore à 1,1%. La Suisse, 8e du 4x100 mètres, nage aux Européens de Paris. Roman Mitiukov, Noé Ponti, Gianluca Gartman et Balint Ashton n'ont pas pu éviter la dernière place. Mais consolation tout de même, les Suisses ont amélioré le record national en série lors de cette dernière épreuve. Le Français Léon Marchand, quant à lui, a été sacré champion d'Europe du 400 mètres nage libre avec 1 seconde 32 d'avance sur le Hongrois Oliver Papoy. Et puis en équitation, l'équipe de Suisse du concours complet s'est qualifiée pour les JO de Los Angeles. La Suisse finit au 5e rang ce week-end aux Mondiaux d'Aix-la-Chapelle. La discipline comprend le saut d'obstacle, le dressage et le cross-country. Votre journée de lundi débute sous les nuages et les averses, des orages surtout le long des Préalpes et dans les Alpes. Un léger mieux cet après-midi sur le Jura et le Plateau, mais ça reste nuageux avec des averses jusqu'en soirée dans les Alpes et les Préalpes. Il fera jusqu'à 27 degrés.
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0: 5 heures. Laurent Blanchard.
1: Un quartier de la ville allemande de Monschau évacué hier soir. Cette ville de 12 000 habitants est frontalière de la Belgique où un gigantesque incendie ravage une forêt depuis plusieurs jours. Sur place, des centaines de pompiers et des agriculteurs luttent contre l'un des feux, des pires feux de l'histoire de Belgique. Il a déjà ravagé près de 3 000 hectares dans une réserve boisée difficile d'accès. La Suède et les Pays-Bas contribuent aux moyens aériens. En France, l'incendie dans les Landes n'est pas encore fixé, mais après 3 jours de lutte, il devient moins intense, affirment les autorités. Les premiers évacués sont autorisés d'ailleurs à rentrer chez eux. Des dizaines de milliers d'élèves romands reprennent, eux, le chemin de l'école ce matin. C'est le cas dans la plupart des cantons romands, Jura, Neuchâtel, Vaud, Genève et la partie francophone du canton de Berne. Ce sera un petit peu plus tard, par contre, en Valais et à Fribourg. Une rentrée qui pourrait être perturbée à Genève par une grève dans la fonction publique. Grève annoncée début juillet contre les mesures d'économie en cours et celles qui seront annoncées dans un mois. Un cortège doit défiler au centre-ville de Genève en fin de journée. Mais toutes les écoles resteront ouvertes, nous affirment les autorités, et les cours seront assurés par du personnel non gréviste. Travail suisse monte également au front en cette journée de rentrée. La fêtière syndicale présente ses revendications salariales aujourd'hui. Il serait temps, selon elle, d'accorder des augmentations substantielles aux employés. Le syndicat estime que les salaires stagnent depuis 10 ans. 3 adolescents sont passés aux aveux après une série d'incendies à Romont, survenus depuis fin juin. Ils sont soupçonnés de 5 incendies en tout, le dernier remontant à vendredi. Un incendie de talus qui a, semble-t-il, amené les policiers sur leur piste. Les 3 mineurs ont été placés en détention provisoire. Et puis le sort s'est montré plutôt clément avec les clubs romands de Super League lors du tirage au sort des 16e de finale de la Coupe de Suisse. Seul Sion doit se déplacer dans un club zougois, notamment de Promotion League. Cham, qui avait sorti Lugano l'an passé, Servette ira défier d'autres zougois, ceux du FC Rotkreuz, club de 2e ligue régionale. Le Lausanne Sport ira en terre saint-galloise sur le terrain du FC Winkeln, dernier pensionnaire de 2e ligue encore en lice. Neuchâtel Xamax ira quant à lui à Langenthal, club de première ligue, alors qu'Yverdon ira à Bâle pour y affronter All Boys. Le FCB, quant à lui, se rendra à Nyon et Lugano à Puy. Un petit changement côté météo pour cette rentrée. Nuageux ce matin avec des averses et des orages le long des Préalpes et dans les Alpes. Le retour des éclaircies par contre cet après-midi sur le Jura. Puis sur le plateau, des averses encore jusqu'en soirée dans les Alpes et les Préalpes. Il fera jusqu'à 27 degrés en pleine aujourd'hui.
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0: 6h. Laurent Blanchard.
1: Les yeux qui piquent, la bouche qui baille et comme une légère excitation tout de même, syndrome saisonnier de la rentrée scolaire qui débute ce matin en Romandie. Des dizaines de milliers d'élèves reprennent le chemin des classes dans le Jura, à Neuchâtel, Vaud, Genève et la partie francophone du canton de Berne. Patience, ce sera un petit peu plus tard en Valais et à Fribourg. Et un changement de taille pour 800 élèves, une centaine d'enseignants aussi à Moutier qui rejoignent dès ce matin le système scolaire jurassien, le Jura qui souhaite cette année s'attaquer aux problèmes de l'orthographe et de l'absentéisme. Rentrée syndicale également ce lundi, Travail Suisse présente ses revendications, la fêtière syndicale réclame des augmentations substantielles pour les employés. Les patrons y auraient d'ailleurs déjà songé puisque selon un sondage du COF dans la presse dominicale hier, les entreprises suisses interrogées prévoient des augmentations en moyenne de 1,2%. Mais pas de quoi vous réjouir à la machine à café avec les collègues puisque l'inflation devrait atteindre à 0,7% dès l'an prochain, selon le COF. Grève annoncée aussi dès ce lundi à Genève dans la fonction publique. Un cortège prévu au centre-ville en fin de journée contre des mesures d'économie actuelles et celles qui seront annoncées dans un mois. Mais toutes les écoles resteront ouvertes et les cours seront assurés. Certains proches de victimes de l'incendie de Grand-Montana en colère. Les journaux de CH Média révèlent ce matin que plusieurs d'entre eux ont déposé un recours devant le tribunal cantonal valaisan qui ne les reconnaît pas comme membres de la famille de victimes, ce qui les prive donc de leur droit à une réparation morale. Le ministère public valaisan applique la jurisprudence qui exclut notamment les frères et sœurs en fonction de s'ils vivent encore ou non sous le même toit. Les conjoints, les enfants et les parents, eux, sont reconnus d'office. L'émissaire américain Jared Kushner doit rencontrer aujourd'hui en Israël le Premier ministre Benjamin Netanyahou. Objectif, tenter de faire avancer le plan de paix américain à Gaza. Hier, Jared Kushner a rencontré des dirigeants du Hamas en Égypte. Il aurait notamment insisté sur un contrôle du désarmement et l'absence de tout rôle du mouvement palestinien dans la future gouvernance de Gaza. Et puis des tracteurs, des moissonneuses-batteuses, des lieuses, quelques vieilles voitures également. La rencontre nationale des vieux tracteurs a rassemblé quelques 800 engins ce week-end à Vucheran, dans la Broye vaudoise. Des engins venus de toute la Suisse, mais aussi de France, d'Italie et même de Belgique à l'occasion de ces 4 jours d'exposition. C'est une rentrée scolaire, mais pas tout à fait solaire, puisque c'est un lundi sous les nuages et les averses dès ce matin, des orages surtout le long des Préalpes et dans les Alpes, des éclaircies sur le Jura et le plateau cet après-midi, mais ça restera nuageux avec des averses jusqu'en soirée dans les Alpes et les Préalpes notamment. Il fera jusqu'à 27 degrés au plus fort de la journée ce lundi.
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1: Sandra Viscardi.
2: En ce lundi matin, seuls les petits Valaisans et Fribourgeois sont encore en vacances. Pour les autres élèves romands, c'est rentrée scolaire. À Genève, le retour à l'école est marqué par une grève de la fonction publique et donc des enseignants notamment. Les syndicats s'opposent à des mesures d'économie prévues par l'État de Genève. Ils demandent plus de postes et plus de considération, comme l'explique Francesca Marchesini, présidente de la Société pédagogique genevoise.
3: Le fait de choisir le jour de la rentrée, c'est une manière de dire que dans ces conditions, l'école ne peut tout simplement plus continuer sans mettre à mal les professionnels et évidemment les élèves en premier lieu, quoi. On est dans une continuité parce que ça fait plusieurs années que l'école fonctionne parce que les enseignantes et les enseignants compensent quelque part les coupes budgétaires qu'on subit chaque année. Et là, quelque part, cette nouvelle politique d'austérité, c'était un peu la goutte. Et c'est une manière de dire qu'en fait, l'école, elle peut plus continuer à tourner comme ça, en fait.
2: Francesca Marchesini avec Guillaume Martinez. Une grève qui durera donc 2 jours. À l'école, un service d'accueil minimum est garanti pour les élèves dont l'enseignant participe au débrayage. La police fribourgeoise a interpellé 3 mineurs suite à une série de 5 incendies survenus à Romont depuis le 21 juin. Ils ont été pincés après leur 5e forfait, un feu de talus en bordure de route. Les 3 pyromanes ont avoué. Il s'agit d'un Ukrainien de 16 ans et de 2 Suissesses de 15 ans. Valérie Dittli ne renonce pas à se représenter aux élections cantonales vaudoises de février prochain. La centriste vaudoise a annoncé se tenir à disposition de son parti pour un second mandat au Conseil d'État. Candidature qui doit encore être soumise au congrès du parti le 2 septembre. En attendant, Diana Liss-Ramsauer, elle peut compter sur l'appui d'un comité de soutien multiparti.
4: Oui, il est mené par l'ancien syndic PLR d'Ivorne, Philippe Gex, qui a depuis rendu sa carte de parti. Il serait composé de plus de 300 membres, une sorte de club constitué en réaction à ce que le vigneron chablaisien considère comme un lynchage politique illégitime.
5: Je trouve odieux et insupportable cet acharnement dont elle fait l'objet depuis à présent plus d'une année. Ça me paraît inadmissible. On se lie contre elle avec une obstination qui est, ma foi, déplaisante. C'est pour ça que je la soutiens et que je la soutiendrai encore.
4: Ce comité de soutien compte d'ailleurs s'activer davantage si Valérie Dittli est bel et bien candidate à sa réélection.
5: À partir de cette réunion de Valérie Dittli avec son parti début septembre, à partir de ce moment-là, il sera efficace, efficient, on va organiser un tas de choses, mais il existe déjà puisqu'on a déjà organisé autour de Valérie Dittli des soirées de soutien en fin d'année 2025 et au printemps 2026, donc il est structuré, il existe, et puis il va se développer au vu des nombreuses demandes que j'ai reçues matin.
4: Reste à savoir qui en est membre, mais sur ce point, Philippe Gex reste discret.
5: Il y a des gens comme moi, comme vous, des gens de gauche, de droite, du centre. C'est un peu une représentation assez équitable de la population vaudoise. Mais je ne vous dirai aucun nom, naturellement.
4: Parmi les membres également, des militants PLR, des députés déçus de la politique du gouvernement, affirme-t-il. Difficile néanmoins de dire quelle pourrait être l'influence d'un tel comité à l'avenir.
2: Un attelage dont les freins sont insuffisants pour le nombre de passagers à bord de la calèche. Un cheval qui tombe et c'est le drame. Une femme de 73 ans a perdu la vie samedi après-midi lors d'un accident de calèche survenu dans le Val Roseigue, près de Pontresina, dans les Grisons. 12 blessés aussi, dont 2 grièvement touchés. La petite ville allemande de Mansra, aux frontières de la Belgique, évacuée hier soir en partie en raison d'un vaste incendie qui ravage une forêt belge et se rapproche de l'Allemagne. Un soldat espagnol est mort hier alors qu'il participait à la mobilisation pour éteindre un important incendie de forêt en Aragon et en France, dans les Landes. Le feu est moins intense, mais toujours pas fixé. Les évacués retournent quand même progressivement chez eux. Et après la sécheresse et la canicule, retour de grandes averses dès l'automne. C'est en tout cas ce que prévoient les modèles de prévision météorologique. Alexandra Richard, est-ce qu'on va passer dans quelques mois d'un extrême à l'autre ?
6: Alors le modèle européen le suggère. Copernicus projette un temps plus perturbé et plus humide sur une partie de l'Europe à partir de l'automne. En Suisse, les projections signalent aussi une anomalie sur les averses par rapport aux normes saisonnières. Dean Gill, météorologue chez Météo Suisse.
7: Il y a plutôt un signal de regain de précipitations. Tendanciellement, on peut s'attendre à quelque chose aux 110, aux 120% des précipitations qu'on attend en moyenne pour cette période de l'année. Donc un environnement un petit peu plus humide.
6: Mais l'incertitude est encore élevé sur les projections et notamment sur les phénomènes plus extrêmes.
7: C'est vrai qu'on a une Méditerranée qui est extrêmement chaude. Bon, je crois qu'on a battu même des records. Les températures dépassent les 30 degrés dans pas mal d'endroits en Méditerranée. Mais pour qu'il puisse y avoir en fait ces événements extrêmes, il faut qu'il y ait aussi une configuration synoptique qui s'y prête en fait. Il faut aussi qu'il y ait la dépression qui vienne se placer, on va dire, judicieusement à cet endroit-là. Bah là, effectivement, les phénomènes peuvent être en quelque sorte décuplés.
6: Maintenant, si on revient sur l'année écoulée, ce qu'on voit bien, c'est l'ampleur des contrastes. Un mois de février plus arrosé que jamais, des vagues de chaleur dès le mois de mai. Cette alternance très rapide entre le sec et l'humide, c'est le coup de fouet hydroclimatique. Et une étude récente publiée dans Nature montre que ces bascules se sont intensifiées depuis le milieu du XXe siècle sous l'effet du réchauffement climatique.
2: La Suisse rentre des championnats d'Europe d'athlétisme avec 7 médailles, 3 en or, 3 en argent, 1 de bronze. En hippisme, les cavaliers de complet ont décroché leur ticket pour les Jeux Olympiques de Los Angeles en terminant 5e des championnats du monde d'Aix-la-Chapelle. Un lundi gris et humide avec des orages, une accalmie à partir du Jura cet après-midi, mais il pleuvra dans les Alpes et les Préalpes jusqu'à ce soir, 27 degrés au maximum. Retour du beau demain.
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0: Eh oui, ça y est, c'est aujourd'hui. Bon bah maintenant qu'on y est, on y va.
1: Hein. Des Ben, tout l'été sur la 3.
0: Top to you pour démarrer. 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Bonjour à toutes, bonjour à tous. Ouais.

0: Ils viennent d'Amsterdam, c'était le duo hollandais No Heart, tiré de leur troisième album excellent que je vous conseille, Witness.
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0: Bonjour, ici c'est La Petite Voix dans le poste. Nous sommes lundi 17 août 2026 et il est 7h10. Une petite pensée à toutes celles et ceux qui retournent se faire calibrer le crâne à l'école et une autre pour les adultes qui doivent improviser avec ce qu'on leur a appris plus jeune. Derrière la vitre, il a passé une nuit qu'il aurait certainement préféré plus longue, c'est Philippe Vaudan. À la programmation, Fred Studer et après quelques semaines de soirée extended, celui qui n'a pas fait de bisous à son radio réveil, c'est Stéphane Laurenceau. Mais bon, todo bene, on se réjouit quand même de passer ces 3 heures avec vous au saut du lit et bien au-delà.
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0: Les Piskies.

0: Pixies avec Hey. Allez, au pays de Guillaume Tell, on aurait pu appeler ça le carreau, mais on a trouvé plus efficace de baptiser cette séquence la flèche.
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2: Cette semaine, on ne va pas parler d'un mec qui est à la recherche du temps perdu, comme Proust, la meuf qui frime avec ses refs, mais d'un mec qui est à la recherche du bonheur.
3: Il l'a trouvé dans la petite cabane.
2: Il s'agit d'Épicure, oui madame, le philosophe grec. Qui est-il? D'où vient-il? Eh bien, contrairement à Goldorak, il vient de Samos, une petite île de la mer Égée, qui, le saviez-vous, tient son nom du roi Égée, celui-ci qui s'est jeté à la mer car il pensait que son fils Thésée s'était fait massacrer par le Minotaure, alors que pas du tout. C'est une sombre histoire passionnante.
4: On en parlera une autre fois.
2: D'accord, alors. Épicure est donc né à Samos. Sa mère est sage-femme, son père enseigne la grammaire et sa grand-mère est déjà 6 pieds sous terre, 6 feet under, pour les fans de séries télé. Pour vous situer l'époque, avec des chiffres qui forment une date, nous sommes en 341 avant Jean-Claude. La Grèce est immense, instable et déracinée depuis la mort d'Alexandre le Grand.
5: Un grand homme.
2: Pas tellement en fait, il mesurait 1m65, mais passons. Le père d'Épicure lui enseigne les bases de la philosophie, une matière dont le jeune garçon raffole. Il aime se poser des questions et poser des questions. Sauf que lui, c'est pas pourquoi le ciel est bleu, mais qu'est-ce que c'est le chaos?
3: J'ai pas dit de ranger ta chambre.
2: Mais ni sa mère, ni personne n'a la réponse. Qu'à cela ne tienne, il trouvera par lui-même. Mais d'abord, il doit se farter le service militaire à Athènes. Ça n'enchante guère Épicure, qui préférerait lire guerre et paix, qui est pourtant très épais.
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1: Allez, c'est bon, on s'est arrangé en régie, on a tout fait, c'est bon. Vous l'entendez, direction les États-Unis, Détroit, dans le stade Ford Field, avec ses 65 000 places, pour parler de Josh Homme, le leader des Queens of the Stone Age, qui assurait la première partie de son copain Dave Grohl avec son groupe les Foo Fighters. C'était le 6 août dernier. Alors visiblement, Josh Homme n'était pas très content du traitement de son groupe, qui n'a pas eu le droit de se faire une petite clope en loge et qui s'est retrouvé à devoir marcher des plombes pour torailler avant le concert sans risquer une amende de 10 000 dollars. Sur la fin de son set, Josh Homme ne s'est pas gêné pour partager son sentiment en s'allumant une clope devant 65 000 personnes, suite à quoi il a lâché cette petite tirade qui fait toujours du bien à entendre.
2: Fucking tells me what to do. Fuck that shit. You paid for parking, you're paying overpriced for drinks, these fucking scalpers. Fuck having some corporation tell you what the fuck to do. You guys do what you want. This is your fucking night.
1: Voici la traduction. Ne laissez pas ces connards de requins d'entreprise vous dicter quoi faire. Faites ce que vous voulez, bordel. Vous avez payé votre parking, vous payez des boissons hors de prix, ces putains de revendeurs à la sauvette. Fuck tout ça et fuck aussi les caméras de surveillance. Alors depuis, on ne sait pas si Josh Homme a reçu une bûche à 10 000 dollars. Par contre, on est certain qu'avec lui, le rock'n'roll n'est pas mort. Surtout quand on a 10 000 dollars à risquer. Logiquement, il ne devrait pas avoir de peine à s'affranchir du montant puisqu'ils reviennent le 30 septembre prochain pour la sortie de leur 9e album studio, Perfection, avec une faute de frappe volontaire ou un jeu de mots que j'ai pas encore saisi, mais c'est une très bonne excuse pour écouter un de leurs plus grands classiques. Make it with you. Fait plaisir ce Josh Homme.

0: Des samples utilisés à bon escient, c'était Maverick Saber avec Let Me Go. Vous le savez, la semaine prochaine, c'est le retour de la biscotte avec Adrien Mayora, Einola Ibarola et toute l'équipe de chroniqueureuses. Mais tout de suite, on écoute Benjamin Decoster. Souvenez-vous, c'était fin juin.
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2: C'est la dernière de la saison.
3: Eh oui.
2: Adrien et Noah, vous voyez ce sentiment quand c'est bientôt les vacances et vous êtes triste parce que vous allez plus croiser vos collègues?
4: Oui.
2: Eh ben moi, pas du tout. D'abord, non, moi je suis que content là. Je suis tellement content, je crois que je pourrais arrêter de boire.
4: Mais bon,
2: après je vais me rappeler que c'est les vacances, je vais être là, apéro. Non, en vrai, je vous adore, hein, vraiment, parce que vous êtes super et parce que vous êtes mes patrons, quoi. Bah oui, moi chaque fois que je dois venir vous voir, je dois préparer ce que je vais dire, sinon vous m'invitez plus. Je dois écrire une chronique et dedans je dois avoir un avis. Mais vous savez à quel point c'est fatigant d'avoir un avis sur les trucs? C'est tellement crevant parce que un avis c'est un petit bout de soi. Donc quand on les a tous donnés, bah il reste plus rien. Là, je fais illusion avec la façade, mais derrière, il n'y a plus rien qui bouge. Hein. Je suis un bâtiment sur lequel il y a encore un logo Crédit Suisse, voilà. Je souris, mais au fond, je suis Michel Houellebecq. Mon enfant intérieur, c'est un septuagénaire qui fume des clopes en disant « Franchement, le G7. Mais qui brûle des Tesla ou qui brûle la planète, ils peuvent tous aller se faire foutre. » Ah, parce que je dois vous l'avouer, ma passion dans la vie, c'est pas de me lever à 5h45 pour venir dans un studio suréclairé.
3: Oh.
2: Ouais, on sait pas si on fait de la radio en live Twitch, quoi. Après chaque morceau, j'ai l'impression que c'est Inoxtag qui va venir reprendre l'antenne. Non! Moi, ma passion, c'est de pioncer. Et je vais faire ça, enfin. Oh, mes matinées du mardi, elles seront tellement grasses qu'elles vont prendre un ukulélé et se mettre à chanter Over the Rainbow sur une plage. Et oui, c'est une blague grossophobe sur Israël, Kamaka Vivolé, mais bon, je vous ai prévenu, j'ai plus d'avis. Ouais, c'est pas moi qui dis ça, c'est mon Houellebecq intérieur. Puis en même temps, je veux dire, quand tu meurs à 38 ans et 350 kilos d'une insuffisance cardiaque, est-ce que vraiment tu donnes tort aux grossophobes? Fallait tenir jusqu'à l'Ozempic, quoi. Ouais, putain, ta grossophobie a fait que je prononce le mot Israël. Ouais, je vais jamais pouvoir poster cette chronique sur les réseaux. Hein. Mais c'est pas grave, c'est les vacances, il fait beau, c'est tellement bien. Est-ce que vous savez que le manque de vitamine D, ça peut causer de la dépression?
4: Ouais.
2: Enfin oui, vous savez, parce que vous êtes au fond du bac, parce que vous êtes suréclairé par les LED du studio pendant toute l'année. Mais c'est fou quand même la nature. Le soleil, c'est de la bonne humeur gratuite. Ah, et cet été, moi j'ai prévu d'avoir le moral. Hein. Ah, je profite. Et si vous me cherchez, je suis en terrasse, près du grill ou au bord d'une piscine. Voilà. Et niveau activité, c'est très simple. Hein. Je vais pas lire les news en terrasse, je vais pas lire les news près du grill et je vais pas lire les news au bord d'une piscine. Je vais tellement pas lire les news qu'à la rentrée, je serai là. Mais Donald, qui? Oh, on a trop parlé de Trump cette année. C'est vrai, moi, je pense que si on fait un sondage sur toute la Terre et qu'on demande aux gens de dire le premier truc orange qui leur passe par la tête, ils citent Trump avant de citer une orange. Trump, c'est le machin orange qui est plus connu que le machin qui s'appelle l'orange. Y a que moi que ça rend fou. Ou juste j'ai l'air fou quand je vous dis ça. Ouais, des fois, la limite est fine. Oh, mais moi, rien à foutre en été. De septembre à mai, j'ai un avis, puis de juin à août, j'ai un bronzage, quoi. C'est le seul truc que je peux décider en été, c'est pastis ou bière, voilà. Et franchement, faites ça en été. Rien. Je veux dire, si ça se trouve, c'est la meilleure manière de lutter contre les trucs un peu nazes comme le G7. Non, on n'en sait rien, on n'a jamais essayé de s'en foutre. Il y a des trucs et des gens, ils sont importants que si on y pense, si on en parle ou si on les prend au sérieux. Et vous inquiétez pas, à la rentrée, le monde sera pas moins con, cruel ou injuste. Et là, on aura tout le loisir de donner notre avis.

Ça va vite, il y a du texte. Pour elle, la musique est un chouette moyen de raconter des choses aux gens. C'était une citation de la lausannoise Mary J. Boy Archer. James Spader, over here, look at you. James.

0: Boy Archer avec Jeans à l'instant. La semaine prochaine, on l'a dit, c'est le retour de la biscotte. Vous retrouverez des micro-trottoirs tout frais, mais celui-là est pas mal.
1: Et là, je vais partir en croisade contre les haut-parleurs des téléphones. Attention, ça va faire des étincelles. Bonjour, je peux vous demander pourquoi vous mettez le haut-parleur ?
2: Mais quoi ?
1: Le haut-parleur, pourquoi vous n'avez pas un casque ? Un casque.
2: Parce que je voulais pas.
1: Non, parce que si tout le monde fait ça, on entend tout ce que les gens disent, font et tout.
2: Mais là, il n'y a pas de personne.
1: Il y a moi.
2: Ah, c'est pour arriver maintenant.
1: Vous regardez quoi ?
2: Un film.
1: Ah ouais ? C'est quoi ?
2: C'est une série que je regarde.
1: D'accord. C'est pas le frère à Gandalf ?
2: Non, non.
1: Non. Vous connaissez le frère à Gandalf ?
2: Pas beaucoup.
1: Il s'appelle Mouflaïti.
2: Ok. Ouais.
1: Bonne journée.
2: Paris, hein.
1: Alors, celle ou celui qui a la référence, il peut m'écrire à patrick.dujani@rts.ch. Gandalf, Mouflaïti, qui l'aura compris. Je paye un apéro à celle ou celui qui fait le lien. Voilà, n'hésitez pas. Faites-vous plaisir. Vous pouvez aussi trouver ça totalement nul. Je m'en tape le coquillard.

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0: 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Maintenant tu peux revenir, Britney, c'est bon.

Laurent Dabert avec deux robots, les Daft Punk, Doing Right à l'instant dans Todo Bang sur Couleur 3. Oui, on parle en même temps d'oreillette. Alors oui, on me dit que je peux lancer le titre suivant pour vous annoncer que l'ABC 3 va avoir lieu d'ici une petite vingtaine de minutes. Faudra appeler au 0840 003 003. Un nouvel alphabet. Je vais chercher le D, je devrais le trouver d'ici là. En attendant, on écoute No Phase avec le titre In Between. Et il se trouve que c'est un repérage Couleur 3.

0: Nika, One Track Mind. Il est 7h59 et 30 secondes. Je peux meubler un peu en vous disant que d'ici une petite quinzaine de minutes, on va partir sur l'ABC3, 0840 003 003. On prend vos numéros de téléphone. On vous rappelle et vous tentez de participer avec 12 mots à trouver et un cadeau de prestige aujourd'hui. Le flash va arriver. On va être très concentré. Logiquement, on devrait apprendre un truc. Et si c'est pas le cas, on en parlera juste après parce que ça concerne toute la RTS et notamment Couleur 3. A tout de suite.
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2: 8h. Sandra Viscardi.
3: Une rentrée scolaire sous la pluie pour les romans, sauf les fribourgeois et les valaisans qui sont toujours en vacances. Il fait donc un petit peu moins chaud, ce qui est positif pour la concentration des élèves. Une rentrée avec grève des profs à Genève et dans les cantons de Fribourg et Vaud. C'est l'intelligence artificielle qui s'invite sur les pupitres. Le cadre de son utilisation est désormais fixé au niveau intercantonal, se réjouit David Ray. Mais le président du syndicat des enseignants et enseignantes romans comprend que l'on se questionne sur l'intérêt pédagogique de l'IA.
4: La crainte de cette intelligence artificielle, c'est que finalement, elle enlève déjà, premièrement, un petit peu le goût à l'effort, le goût au travail, la recherche menée par l'élève au travers de différents outils, simplement aussi cette méthode qui veut qu'on passe aussi par l'erreur, qu'on tâtonne un tout petit peu pour arriver finalement au résultat. C'est vrai que l'IA aura là comme avantage d'aller beaucoup plus vite, mais aussi de briser un tout petit peu tout ce processus. Alors après, est-ce que c'est un bien ou un mal? Il faudra évaluer ça sur la durée, mais c'est vrai que ça porte quelques craintes, et puis après aussi sur la surutilisation de l'IA pour résoudre un certain nombre de tâches qui sont confiées aux élèves, ça pourrait aussi un petit peu questionner puis revoir le fonctionnement global de l'enseignement. L'IA n'est pas infaillible, il y a quand même un certain nombre de résultats parfois qui sont erronés ou qui méritent d'être questionnés, d'être critiqués. Donc on peut encore passer par cette étape-là, on peut remplacer l'erreur par simplement développer l'esprit critique des élèves sur justement les résultats qui sont apportés par l'IA.
3: David Ray, invité de la matinale sur RTS Première. Valérie Ditli se met à disposition de son parti pour les prochaines élections cantonales vaudoises de février prochain. La centriste, malmenée depuis plusieurs mois, a pris le contre-pied de la direction du centre qui ne veut pas de sa candidature mais qui promet de la soutenir si l'élu parvient à convaincre l'Assemblée du parti le 2 septembre prochain. De leur côté, les autres partis prennent acte de cette décision. Les socialistes dénoncent une manière d'agir peu axée sur le bien commun. Écoutez la présidente du PS vaudois, Oriane Sarrazin.
5: Sur un plan purement formel, c'est son droit le plus strict. Ce qui nous étonne, c'est, comme toujours avec elle, c'est la méthode. D'après les éléments publiquement connus, elle devait donner une réponse à son parti, en tout cas sa direction de parti cette semaine. Elle ne l'a visiblement pas fait. Elle le fait quelques jours plus tard par voie de presse. C'est assez particulier. Donc on voit que ça dénote plutôt une focale de sa part sur sa carrière personnelle que sur les institutions, sur le collectif finalement, parce qu'un parti, en fait, on en a besoin pour aller de l'avant.
3: Oriane Sarrazin avec Dianalys Ramsauer. Donald Trump allège le programme des troupes US en manœuvre. Elles ont commencé ces manœuvres ce matin avec Séoul. Le président américain fait un geste envers Kim Jong-un, le leader nord-coréen, pour tenter de le ramener à la table de négociation. Et les frappes ukrainiennes de la nuit ont fait 6 morts dans la région russe de Belgorod, 6 morts mais aussi 4 blessés. Et l'Europe continue de brûler. Dans les Landes françaises, le feu n'est toujours pas fixé. En Espagne, un pompier est mort en Aragon hier. En Belgique, un feu de forêt à la frontière allemande menace une ville allemande. Dans le canton de Fribourg, la série d'incendies qui inquiétait la population de Romont depuis le début de l'été est en partie élucidée. Les feux étaient bien intentionnels. La police a arrêté 3 adolescents impliqués dans 5 incendies survenus cet été dans la commune. Mais dit Piquant, l'enquête a connu une accélération décisive ce week-end.
6: C'est un nouvel incendie vendredi soir qui a permis aux enquêteurs de remonter jusqu'aux auteurs présumés. Un départ de feu a eu lieu en bordure de route à proximité du cimetière de Romont. Rapidement maîtrisé, le sinistre n'a fait aucun blessé. Peu spectaculaire en apparence, cet incendie s'est pourtant révélé déterminant pour l'enquête en cours. Grâce à des témoins, les investigations menées dans la foulée ont permis à la police d'interpeller ce week-end 3 mineurs. Il s'agit d'un adolescent ukrainien de 16 ans et de 2 Suissesses de 15 ans. Tous 3 ont reconnu leur implication dans l'incendie de vendredi et selon la police, ils ont également admis, à des degrés divers, leur participation aux 4 autres incendies survenus à Romont depuis fin juin, dont celui spectaculaire d'une salle de gym complètement détruite par les flammes. Les 3 suspects ont été placés en détention provisoire. Du côté de la commune de Romont, c'est le soulagement, réagit son syndic, qui admet que cette succession de feux commençait vraiment à inquiéter tout le monde.
3: Les championnats d'Europe d'athlétisme se sont terminés hier soir à Birmingham sans nouvelle médaille suisse, mais la délégation helvétique rentre tout de même avec 7 médailles, 3 d'or, 3 d'argent et 1 de bronze. Et en natation, les championnats d'Europe de Saint-Denis se sont terminés hier soir avec une 8e et dernière place pour le relais suisse masculin sur la finale du 4x100 mètres 4 nages. Dernière place, mais record de Suisse battu. Et au bilan de ces Européens, une seule médaille helvétique, le bronze de Noé Ponti sur le 100 mètres papillon. Aligné hier dans le relais, Romain Mitioukov peine, lui, à se satisfaire de ses résultats durant ces Européens.
1: J'étais quand même très déçu. Après ce 200 d'eau, la 4e place, c'était assez horrible. J'ai mal dormi 3-4 nuits de suite. C'était vraiment pas facile à vivre. Et en fait, c'est tellement frustrant parce que ces dernières compétitions, l'année dernière au Championnat du Monde, j'aurais fait podium avec le temps que j'ai fait. J'aurais fait champion olympique en 2024, champion du monde en 2023. Évidemment que c'est le passé et que la natation évolue. Mais bon, ouais, je fais aussi 12e meilleur temps de l'histoire sur la course. Très frustrant de faire 4e après tout ça, mais ça me donne de la motivation gratuite la saison prochaine pendant les entraînements. Pour prendre ma vengeance et plus vivre ces moments, parce que ces moments ils sont horribles. Hein, parce que moi je m'entraîne toute une saison pour toucher et voir que je repars avec une médaille. Là je repars avec une 4e place, forcément très déçu, mais une petite confiance pour la suite quand même.
3: Des propos recueillis par nos confrères de RSI. La pluie pour ce lundi, des averses ou des orages, une accalmie cet après-midi à partir du Jura, mais pas dans les Alpes et les Préalpes. 27 degrés au maximum, retour du soleil demain.
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0: Là. Deuxième heure de Todo Beigne, on ne l'a pas entendu aux infos, mais oui, c'est important, il faut qu'on vous le dise. La radio-télévision suisse s'apprête à lancer La Belle Suisse, 12e édition du vendredi 18 au dimanche 20 septembre, 10 lieux, 66 concerts, 3 créations inédites, ça va se passer au Docks, au D-Club, au Jumojas Club, à la Dacha, au Casino de Montmenon, au Romandie, à l'église Saint-François, je pense que ça sera plutôt pour Espace 2. Nous, on aura des artistes comme Asiel, Makala, Creamer, Meimouna, Lone Assembly, Lady O, Al-Walid, Loom et Faust, notamment, on en reparlera un petit peu plus tard avec sa programmatrice, mais d'ici là, vous pouvez déjà vous rendre sur labellesuisse.ch. Je sais pas si vous avez entendu les informations, Valérie Ditli est un petit peu dans la sauce, j'ai vu ça hier au TJ et ça m'a fait remonter une chanson rien que pour elle. Valérie Ditli, Ditli, Ditli. Ça y remontera le moral peut-être. Valérie Ditli, Ditli, Ditli. Ouais, j'ai pas encore écrit les paroles, mais je pense que la musique est pas mal. Valérie Ditli, Ditli, Ditli, les deux pieds dans la sauce. Valérie Ditli, Ditli, Ditli, je vais m'arrêter là, je vais avoir des problèmes. Voilà, allez, musique.

0: Hey, c'est mon tout premier ABC3 de toute ma vie, mais on va essayer de le faire et on a Yvan qui nous a appelé. Bonjour Yvan.
1: Bonjour.
0: Ça va?
1: Ça va très bien, oui.
0: Ça fait plaisir aussi, tu nous appelles de Bôle.
1: Oui.
0: Voilà, c'était juste pour te géolocaliser. J'ai un ABC3 qui est prêt, j'ai retrouvé le D. Alors il fait une drôle de tête, mais il y a les 26 lettres dessus. Est-ce que tu as une lettre de ton choix que tu aimerais avoir?
1: Ah, ouais.
0: Le A, bon alors bouge pas, je lance le dé. Alors si je regarde le bout de dé qu'on a cassé, je le remets ici comme ça, bouge pas, tac tac, et c'est un... Putain le machin, je crois qu'on va devoir demander un budget dé, parce que là il est complètement éclataxe. Et non, tu es tombé sur le G.
1: Ok.
0: C'est pas grave, le G, je vais vite sur mon petit calendrier, mon petit truc pour mettre A, B, C, D, E, F, G. Ça y est, G. Ouh, c'est bon, j'ai tout plein de mots, tu connais l'histoire, je te donne la définition. Si tu en trouves 12, donc tu gagnes un bon d'achat de 100 francs pour t'acheter un costume pour l'Oktoberfest. Je tenais à dire que les fausses couettes blondes et la cabine à bière sont vendues séparément, voilà. Tu es prêt? Je vais te lancer les définitions, tu me dis si c'est bon et moi je compte avec mes doigts. Ça va pour toi, Yvan?
1: Ok, c'est bon.
0: 6, 4, ouais, 12, ouais. C'est parti. Vêtements qui protègent la main.
1: Non.
0: Ouais. Lieu où l'on range une voiture.
1: Garage.
0: Ouais. Aliment sucré cuit au four.
1: Gâteau.
0: Ouais. Côté opposé à la droite.
1: Bon.
0: Yes. Articulation au milieu de la jambe.
1: Genou.
0: Ouais. Animal au long cou.
1: Girafe.
0: Yes. Eau devenue solide ou dessert froid.
1: Glace.
0: Yes. Objet qui efface le crayon.
1: La gomme.
0: Yes. Sensation donnée par un aliment.
1: Passe.
0: Ok. Très petite quantité de liquide.
1: Goutte.
0: Yes. Petite partie qui peut donner une plante.
1: Graine.
0: Yes. Petit animal qui saute près de l'eau.
1: Grenouille.
0: Yes. Dernier, entre le blanc et le noir.
1: Gris.
0: Ouais. C'est gagné. Bon bah voilà, tu vas avoir droit à un bon d'achat de 100 balles pour aller t'acheter un méga costard pour l'Oktoberfest. Tu es heureux Yvan? Yvan a gagné, bravo. Bon bah écoute, on t'envoie tout ça du côté de Bôle. Merci à toi d'avoir participé, c'est une semaine qui commence bien.
1: Ouais, merci, salutations à tout le monde là-bas.
0: Salut Yvan, bye bye. Bon début
1: bye
0: de semaine
1: bye,
0: à toi, ciao ciao.
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0: Un jour, un portrait de People sur RTS Couleur 3.
1: Aujourd'hui, Jean-François Copé. Né le 5 mai 1964 à Boulogne-Billancourt, Jean-François Copé est un homme politique français, ancien porte-parole du gouvernement Raffarin II. Un politicien pas comme les autres, puisqu'il est aussi un pianiste accompli et un grand amateur de danse africaine. C'est d'ailleurs pour cette dernière raison que j'ai toujours trouvé Jean-François Copé décalé.
2: Il est fou ce mec !
1: Fils de Coppel Cadet, une voiture allemande, et de Monique Ganassia, une bûcheronne juive originaire de Hongrie, Jean-François Copé passe une enfance heureuse dans les rues de Boulogne-Billancourt. Et très influencé par sa mère juive et bûcheronne, le jeune Jean-François apprend le métier avec elle et devient bûcheron à l'âge de 5 ans.
2: Très impressionnant.
1: Malheureusement, Jean-François avait très peu de soin pour ses outils. Et comme tout le monde le sait, il est très difficile de couper un arbre avec une hache qui est naze.
2: Ma foi, sans le vouloir, j'ai l'impression que j'ai fait de l'humour juif.
1: Doté d'un physique plutôt malingre, Jean-François Copé se met à manger des trucs ultra protéinés pour prendre un peu de masse. En 6 mois, il prend 40 kilos et depuis, il lutte contre le surpoids. Pas vraiment mince, mais pas non plus obèse, Jean-François Copé est mi-gros. Après ses premiers succès en politique, Jean-François Copé s'envole pour le Danemark pour se faire pousser les cheveux et ainsi arborer la fameuse coupe Danemark.
3: C'est le moment d'une bonne crème glacée, non ?
1: Là-bas, il y rencontre une coiffeuse, Astrid Nag, qui l'épouse 2 semaines après leur rencontre. Et c'est ainsi qu'il faut désormais l'appeler Jean-François Copé Nag.
4: Il a un prénom ridicule et il est moche.
1: Petit fun fact avant de se quitter. Quand Jean-François Copé était diplomate en Colombie, tout le monde l'appelait Jean-François Coquet.

0: Dire Maker, c'était les Led Zeppelin, un morceau composé en 1970 qui s'est fait exploser par les fans, alors qu'en fait le groupe s'était juste amusé à reprendre un morceau reggae après cette grosse vague reggae des années 70. La Belle Suisse, 12e édition, vous l'avez entendu, c'est fin septembre. En attendant, voici de quoi s'occuper les oreilles. 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
2: La saison des festivals touche à sa fin, mais pour faire passer la pilule, on a du très très lourd à te proposer cette fin de semaine.
3: Donnez-moi quelque chose de bien lourd, de bien riche.
2: De jeudi à samedi, le Cheval Open Air revient à Bénin avec une prog de zinzin. Parmi les artistes qui viendront secouer les vignes de la côte, tu pourras notamment voir Uzi Freya, Honey Glaze, Copycat ou encore les Anglais de Dead Letter. Ça, ce sera vendredi. Et en parlant de vignes, du côté de Crissier, la 3e édition du Musico Vigne Festival aura lieu vendredi et samedi. Et pour l'occasion, le verger de la cave des Lauriers accueillera Zoémé vendredi. Souviens-toi, en 2025, elle avait représenté la Suisse à l'Eurovision avec cette chanson.

Neuchâtel, de vendredi à dimanche, Saint-Blaise vibrera au rythme du Ersatz Festival. Et on te conseille particulièrement d'y aller samedi pour le concert du trio vaudois 24 Chiara. Un mélange d'électro, pop et indie rock qui s'écoute les sourcils français en secouant la tête. Jura aussi finit sa saison en beauté avec le festival Tartare de Miettes qui se déroule cette année au Creux des Biches, au Noirmont. Samedi, tu pourras notamment y voir le rappeur genevois

0: enfin, dimanche, on retrouve les jeunes voix du groupe mythique Le Beau Lac de Bâle pour un concert à domicile qui célébrera leurs 50 ans de carrière. C'est au Festiverban à Compezières.
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0: Eh bien, nous devons ce soir vous présenter, transmis depuis nos studios, une pièce de Somerset Maugham, adaptée pour la télévision par Jacques Chabanne. Malheureusement, l'interprète principal vient de tomber malade et nous nous trouvons dans l'obligation de ne pas vous présenter cette émission. Nous espérons que vous voudrez bien nous en excuser et nous vous proposons en remplacement un grand film.
1: Je ne sais pas qui vous êtes, mais nous vous devons la vie.
2: Mais non, voyons, ce n'est rien. Ce fut un plaisir pour moi. Je suis le prince Pédalo, héritier légitime du trône de Porno. Il y a quelques années, cette planète était un véritable paradis. Mais Wang, un botaniste maniaque, dont l'organe a été dévoré par un piège à pénis malencontreux, ne put supporter la vue de plaisir dont il était privé. Alors, il mit en branle toute une bande d'impuissants et de refoulés, et armé d'un petit, mais efficace rayon sexe, il plongea mon palais dans un chaos orgiaque. Et il s'en empara. Quant à moi et à mes partisans, il nous exila au royaume de la forêt.
3: Alors, vous avez compris qu'ensemble, nous pouvons mettre fin au règne barbare de Wang ?
2: Bien sûr, et notre nouvelle amitié cosmique pourra peut-être engendrer un lien d'amour et d'amitié éternelle entre les peuples de ma planète et de la vôtre.

0: Mickey, ça pique un peu quand même. Je vais pas dire le contraire. On part sur la radio des festivals.
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0: Oui, c'est ce que je viens de dire. Cette année, le Venoge Festival a encore beaucoup fait parler, notamment pour sa programmation super éclectique. Merci pour la bonne musique. Monte un peu. Elle danse tous les soirs, nanana. Bref, la preuve, ça sera pas ce monsieur qu'on va entendre, mais un chanteur qui se fait quand même aussi beaucoup de moula tous les matins au réveil, c'est Patrick Hernandez.
2: Il y avait aussi moins, il y a maintenant moins de diversité, parce que si vous prenez par exemple le répertoire de Star 80 par exemple, on a été jusqu'à 19 personnes, 19 chanteurs sur cette tournée. Il n'y a pas une chanson de l'un qui ressemble à l'autre. C'est-à-dire, il y avait une vraie diversité avec des vraies chansons qui étaient effectivement bien foutues. Et là, moi, ce que je reproche un peu, c'est un peu le reproche que tu fais aussi, toi, en fait. C'est une espèce d'uniformité en ce moment. C'est-à-dire que c'est pas une morosité, mais il y a une uniformité qui fait que, voilà, un format, tout à fait, William, c'est ça aussi. Donc, c'est très différent. Et le côté festif a été complètement perdu jusqu'à preuve du contraire. Donc, c'est pour ça qu'on est encore là, vraisemblablement. On attend la prochaine génération qui va nous foutre dehors avec des chansons festives.
3: Oui, puis il y a un phénomène aussi. On a tous, les jeunes qui démarrent la musique, ils ont un ordinateur, on a tous les mêmes logiciels, quelque part. Et c'est normal que la MAO, c'est-à-dire la musique assistée par ordinateur, elle se ressemble, parce qu'on a tous les mêmes logiciels, Pro Tools, machin, les mêmes loops, les mêmes trucs de batterie, les mêmes sons de clavier. Donc au bout d'un moment, il y a un côté uniforme. Et je pense que malheureusement, l'IA va encore bientôt appuyer ce côté comme ça. Voilà, il y a très peu de choses qui se démarquent aujourd'hui en production. Il faut aller chercher des DJ aventureux. Je pense à Fred ou des gens comme ça, ou Brian Eno, voilà, Fred Again, vous voyez, des gens comme ça, pour sortir un peu de ce truc habituel où on a toujours, allez, la mineur, ré mineur, sol, c'est un peu toujours pareil.

0: Voilà, un petit tube et puis s'en va. C'était Patrick Hernandez avec Born to be Alive. Alors on vous rassure, hein, c'était une incartade à la programmation, mais il ne nous fallait pas beaucoup d'excuses pour le diffuser. Il s'est donc produit au Venoge Festival et tous les matins, je crois qu'il fait un peu plus de 1000 euros de droits d'auteur avec son titre. Et quelques francs de plus avec ce qu'on vient de faire maintenant. La suite, c'est ça. Declan McKenna avec le titre Brazil. Et on vous parle un petit peu plus tard de la Belle Suisse 12e édition qui se tiendra un petit peu partout dans Lausanne fin septembre avec des artistes de renom, des installés, des nouvelles pousses. On en parle avec sa programmatrice juste après le flash de 9h.
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0: Angèle, dis-le.
1: La deuxième heure de Todobain touche à sa fin. Je crois qu'en entendant la musique, c'est mieux. Je ne vais pas chanter Macumba Macumba, pourtant je la connais par cœur. C'était une chanson que je chantais à l'école. Non, on va retrouver le flash de 9h et juste après, on va donc parler de la 12e édition du Festival Label Suisse qui se tiendra à Lausanne, mi-fin septembre.
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4: Valérie Dietli veut continuer le travail. Malmenée depuis plusieurs mois, elle souhaite se représenter au Conseil d'État vaudois en février et annoncer se tenir à disposition de son parti. Une décision prise contre l'avis du comité de présidence du Centre Vaud. Cette candidature à sa propre succession devra encore être confirmée par le congrès de son parti le 2 septembre. De leur côté, les autres partis, eux, prennent acte de cette décision. Le président de l'UDC Vaud, Sylvain Frémont, reste prudent.
5: Alors je crois qu'avant de parler d'alliance éventuelle, je crois qu'il faut qu'ils règlent aussi leurs problèmes internes de leur parti. Voilà, ça c'est leurs affaires. L'UDC, depuis le début, on est resté un petit peu en dessous de ça, on n'a pas pris position. On a vraiment envie que la politique fonctionne. Actuellement, on est en pleine discussion avec nos collègues du PLR. La campagne se passe bien, le parti est motivé. Je crois que c'est une tentative de division, mais pour l'instant, en tout cas de notre côté, de l'UDC, on ne va pas se laisser distraire par ce genre de choses. Et puis on va se concentrer vraiment sur la campagne de Jean-François Tuyard.
4: Des propos recueillis par Manon Touati. Autour de Berne, de légiférer sur les terrains qui n'appartiennent à personne, le canton propose un texte pour compléter son registre foncier et ainsi donner la priorité aux communes. Objectif, éviter que n'importe qui s'approprie une parcelle. Célia Berthollet.
6: À qui appartiennent les rochers ou les glaciers ? On appelle ces surfaces des terrains impropres à la culture. Et jusque-là, elles ne sont à personne dans le canton de Berne. Mais avec la nouvelle loi, roches, éboulis ou glaciers seront inscrits au registre foncier et appartiendront aux communes sur lesquelles ils se trouvent. Le texte couvrira également les parcelles exploitables mais qui n'ont pas ou plus de propriétaires, moins d'une dizaine sur le territoire bernois. Des réflexions qui ont déjà été menées dans les cantons de Vaud, du Valais ou du Jura face aux agissements de celui qu'on surnomme le roi de Suisse. Cet homme a profité d'une faille juridique pour acquérir plus de 100 000 mètres carrés de parcelles sans propriétaire à travers le pays, pour ensuite les revendre ou faire payer des droits de passage. Tout comme ses voisins, Berne prévoit de laisser la priorité aux communes lorsqu'il existe un terrain sans maître et elles devront donner leur accord en cas de transfert à une personne privée. Le Grand Conseil doit encore valider cette nouvelle loi.
4: L'Europe brûle encore, la Belgique subit l'un des pires incendies de son histoire. Les flammes se rapprochent d'ailleurs de l'Allemagne. Une évacuation immédiate a été ordonnée dans un village frontalier. L'armée allemande a mis ce matin à disposition deux hélicoptères équipés de réservoirs d'eau pour aider la Belgique. Au Portugal, des centaines de pompiers ont été déployés dans le nord du pays. Un soldat espagnol mobilisé pour éteindre un feu en Aragon est mort. Et sur l'île de Salamine, près d'Athènes, deux personnes sont décédées. Des centaines ont été évacuées. L'Europe veut sanctionner davantage en Russie. La chef de la diplomatie européenne, Kaya Kallas, annonce vouloir augmenter d'un tiers le nombre d'entités sanctionnées, la liste la plus ambitieuse depuis le début du conflit en 2022. Elle assure que les sanctions de l'Union ont déjà privé la machine de guerre russe de plus de 1000 milliards d'euros. Sur le terrain, le nombre de victimes civiles va croissant depuis des mois. Une vingtaine de personnes ont été tuées entre hier et cette nuit en Russie après des attaques de drones et de missiles. 6 ce matin et des frappes ont en outre fait 7 morts en Ukraine. Donald Trump a ordonné de réduire considérablement la participation américaine aux exercices militaires qui commencent aujourd'hui avec la Corée du Sud. Le président américain invoque notamment sa très bonne relation avec Kim Jong-un, un geste envers Pyongyang, alors que le président américain cherche à renouer le dialogue avec le dirigeant nord-coréen, Michael Pucker. L'annonce constitue aussi un signal inquiétant pour Séoul et les autres alliés asiatiques des États-Unis.
7: Des alliés déjà en proie au doute quant à la solidité de l'engagement américain. Les ambitions de la Chine inquiètent particulièrement dans la région, alors que Trump privilégie depuis plusieurs mois l'apaisement avec Pékin et concentre une partie de ses moyens militaires au Moyen-Orient. Dans ce contexte, réduire les manœuvres avec Séoul, c'est donc pas anodin, d'autant plus que Pyongyang a considérablement renforcé son arsenal nucléaire, son expérience militaire et ses liens avec Moscou et Pékin ces derniers mois.
4: Donald Trump réduit donc la voilure au moment où Pyongyang se renforce. Pourquoi ?
7: Alors il ne veut pas, dit-il, provoquer un Kim Jong-un qu'il juge calme et respectueux. Il critique en parallèle au passage le manque de soutien de Séoul en Iran. Mais ce que cherche surtout ici Donald Trump, c'est à renouer le dialogue. Il avait rencontré Kim Jong-un à Singapour en 2018, puis à Hanoï en 2019. Un deuxième sommet brutalement interrompu, faute d'accord sur la dénucléarisation. Et une douche froide pour le dirigeant nord-coréen qui s'était beaucoup investi dans ce rapprochement.
4: Michael Pucker à Washington. La Suisse termine les Européens d'athlétisme à Birmingham avec une nouvelle quatrième place. Cette fois, c'est le relais 4x100 mètres mixte qui a terminé hier au pied du podium. Les athlètes suisses ont réalisé une magnifique semaine avec un total de 7 médailles, 3 d'or, 3 d'argent et une de bronze. Une dernière place au 4x100 mètres 4 nages pour clore là les Européens de natation de Paris. La délégation suisse ne rentre qu'avec le bronze de Noé Ponti sur le 100 mètres papillon. L'art vaut le risque en Italie. Après des tableaux de Renoir, Cézanne et Matisse retrouvés il y a deux jours, ce sont quatre œuvres de la Renaissance qui ont été volées samedi soir dans un musée en Sicile. Des peintures d'une valeur exceptionnelle du célèbre peintre de la Renaissance Antonello de Messine, annoncé hier le ministère italien de la Culture. Le vol porte notamment sur trois panneaux du polyptyque de Saint-Grégoire datant du XVe siècle. De la pluie prévue dès ce matin avec un ciel nuageux et quelques averses parfois orageuses, surtout le long des Préalpes et dans les Alpes. Des orages localement forts sont prévus et cet après-midi, retour des éclaircies sur le Jura puis sur le plateau. Mais le temps restera nuageux avec des averses jusqu'en soirée dans les Alpes et les Préalpes. Il fera 27 degrés au maximum. Demain, du soleil et quelques nuages avec 15 à 29 degrés prévus. Mercredi, 31 degrés, puis on redescend 25 degrés dès jeudi.
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0: Fin en fade out, c'était Parcells avec Overnight.
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0: La 3e et dernière heure de Todo Beng avec à suivre la séquence Popcorn, un épisode de Spectrum et un spécial label suisse 12e édition. Ils n'en ont pas parlé aux infos et pourtant ça y est, le communiqué de presse est tombé. On va parler notamment avec la programmatrice des musiques actuelles pour aborder tous les artistes programmés. Je vais vous en citer quelques-uns. De tête, je sais qu'on a déjà Asiel, Kade Bostani, Makala, Creamer, Maymouna, LOL Assembly, etc. Enfin, il y a beaucoup de monde. On va survoler le programme avec la programmatrice Mike Colley d'ici quelques minutes, mais avant ça, musique. Shut the door to Athena.

0: To Atina, c'est suisse, c'était Shut the Door le titre.
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0: En 1964, le label Motown termine à la première place du Billboard avec Where Did Our Love Go, interprété par The Supremes, un des groupes féminins les plus prolifiques de l'histoire de la musique. 60 ans plus tard, le titre est toujours dans la liste des plus grandes chansons de tous les temps du Rolling Stones magazine à la 472e place. Mais surtout, il parade à la 4e place du top 100 des groupes féminins qui ont vendu le plus, pas très loin derrière les Spice Girls. Vous noterez aussi qu'à l'époque, on trouvait encore dans le groupe une jeune chanteuse du nom de Diana Ross. Mais la version qui nous intéresse aujourd'hui, ou plutôt la visite, c'est celle des Anglais Soft Cell qui lui ont offert une version synthwave qui était gravée en face B de leur single Tainted Love qui lui aussi est une reprise. Et pour le coup, on va écouter cette version. Donc si vous écoutez bien, on retrouve le son des Soft Cell sur Tainted Love, Where Did Our Love Go, les Soft Cell en 1981. 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

0: Is it any wonder? C'était Keane dans Todo Bene sur Couleur 3. La suite, ça se passe au téléphone.
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0: Si vous nous rejoignez, vous l'avez peut-être entendu, la RTS vient de révéler la programmation de la 12e édition du festival Label Suisse du vendredi 18 au dimanche 20 septembre. 10 lieux, 66 concerts, 3 créations inédites. Alors ça va se passer au Docks, au D-Club, au Jumeau Jazz Club, à la Dacha, au Casino de Montmedon, au Romandie, à l'église Saint-François notamment. Toutes les musiques et tous les artistes diffusés sur nos 4 chaînes, la première Espace de Couleur 3 et Option Musique. Aujourd'hui, ça tombe bien, on s'intéresse à Couleur 3 dans la catégorie musique actuelle. Et pour nous parler de l'impressionnante programmation, on retrouve sa programmatrice, Maï Colli. Bonjour Maï.
4: Hello.
0: Salut, ça va?
4: Ça va et toi?
0: Ouais, détendu maintenant que le communiqué de presse est sorti?
4: Ouais, on est content.
0: J'imagine. Dans les premières questions que je me suis posées, quand on voit la taille de la programmation, on imagine qu'un festival comme la Belle Suisse ne se prépare pas la veille.
4: Non, et puis c'est un festival qui a lieu tous les 2 ans, donc on va faire beaucoup de repérages, repérer tous les artistes suisses. Pour les inviter justement fin septembre.
0: J'imagine qu'en 12 ans en plus on a le temps de se faire un gros carnet d'adresses et on commence à avoir des sollicitations. Vous commencez à recevoir des sollicitations aussi ou c'est vous qui choisissez tous les artistes qui sont produits?
4: Alors on reçoit pas mal de sollicitations et puis après c'est nous qui avons le mot final avec le comité de programmation. Et puis, c'est vrai qu'on a essayé d'aller chercher des pépites dans toute la Suisse pour les présenter.
0: Ouais, alors ça, on a vu ça, on va en reparler de toute façon jusqu'à fin septembre sur les antennes de La 3. J'ai vu passer dans le communiqué de presse un projet qui s'appelle le projet Borderline avec Nathalie Freulich et Hook. Est-ce que tu peux nous en dire un petit peu plus sur ce projet?
4: Oui, alors c'est la première création de la Belle Suisse. Donc, on a fait rencontrer plusieurs artistes de secteurs différents, notamment avec le Quatuor Accord de l'ensemble Camerata. Et puis, ils vont proposer avec plein de visuels, des danseuses, ils ont fait énormément de résidences pour préparer le live qui sera la grande première à la Belle Suisse.
0: D'accord, j'ai vu aussi qu'on allait avoir Kadé Bostani, Asiel et Makala. Ça fait partie du même projet ou c'est en parallèle?
4: Alors ça, c'est en parallèle, c'est la programmation la Belle Suisse. C'est proposer des têtes d'affiches suisses qui s'exportent pas mal à l'international et puis les proposer justement au public de la Belle Suisse.
0: Alors, tu m'arrêtes si je me trompe, mais je pense que les musiques actuelles vont se dérouler notamment au Docks. J'ai noté Kramer, Maimouna, Lona Assembly, Lady O, la gagnante de The Voice, je crois, mais aussi Melissa Boni. Je ne connaissais pas du tout cette artiste. Est-ce que tu peux nous en dire un mot?
4: Ouais, alors Melissa Boni, c'est une artiste qui évolue plutôt dans le milieu métal et très rock. Elle est chanteuse dans le groupe Ad Infinitum et elle sort son premier album solo cette année. Donc c'était un plaisir de l'inviter au Docks pour une soirée un peu plus rock justement.
0: Oui, donc on synchronise tout, hein, les artistes, les agendas, les sorties de disques. Je me demandais justement, parce qu'il y a effectivement des artistes émergents, mais il y a aussi des bonnes grosses têtes d'affiche. Comment on fait pour trouver un bon équilibre justement entre les artistes installés et les nouveaux venus?
4: Alors l'idée de la Belle Suisse, c'est de présenter vraiment une espèce de photographie de ce qui se passe en musique dans toute la Suisse en général, d'inviter plusieurs cantons. Donc on fait vraiment en fonction des tournées, etc. Donc les têtes d'affiche, on les verra surtout à la Place des Pionniers et au Docks. Et puis aussi les salles, comme tu disais avant, avec des artistes un peu plus émergents, mais qui méritent tout autant d'être vus.
0: On est bien d'accord, d'ailleurs on a pas mal qu'on passe sur Couleur 3 ici. On va s'arrêter au D-Club maintenant. Alors je suis une quiche en hip-hop, mais je crois que c'est plutôt là-bas que ça va se passer. On parle de Loom, Faust et Al Walid. Tu peux nous en dire 2 mots par rapport à cette scène?
4: Oui, alors Loom, c'est une jeune artiste qui est entre Zurich et Genève, qui rappe en plusieurs langues et qui est hyper intéressante. Faust qui propose plutôt de la pop, qui était dans le duo Baron Baron à l'époque, son premier projet solo. Et puis Al Walid, c'est vraiment un artiste qui va pour moi exploser d'ici peu avec un rap très très imagé, il écrit très très bien. Et puis ce sera au D-Club, faudra pas le manquer.
0: c'est toi qui sélectionnes les artistes, c'est toi qui fais la mise en place de tout ça ou vous êtes à plusieurs, il y a des votes qui se font, il y en a qui tu as le droit à un coup de cœur par exemple ou ça se passe comment la prog?
4: Alors l'idée c'est vraiment de faire la programmation pour le public. On est plusieurs, moi je m'occupe uniquement des musiques actuelles, mais on a aussi chaque fois une personne qui s'occupe de la Neue Soul Music, du jazz ou encore du classique. Et puis ouais, on collabore quand même, c'est vrai qu'il y a aussi des artistes un peu hybrides qui se retrouvent peut-être parfois dans plusieurs catégories et puis on discute pas mal et puis on prend des décisions ensemble. c'est pas évident.
0: J'imagine, j'ai vu la timeline avec la programmation, ça doit être un sacré casse-tête. J'ai vu qu'il y allait avoir des after-parties à l'ABC et au Romandie. Je sais pas, t'es un peu au courant de tout ça? C'est toi qui t'en es chargé aussi ou ça n'a rien à voir, mais il va y avoir pas mal de choses là-bas?
4: Alors, c'est plutôt les salles directement qui s'en ont occupées, mais c'est en collaboration avec la Belle Suisse, donc tout coïncide avec les horaires pour pouvoir faire la fête vraiment jusqu'au bout, quoi.
0: Ouais, hein, ça va être 3 jours de folie sur Lausanne. Et je voulais revenir aussi sur quelque chose qu'on voit assez passer souvent sur le portail de la RTS, c'est le projet Radar qui met en avant des jeunes artistes. Là, au sein de la Belle Suisse, il va y avoir notamment des captations avec Nolakin, Ovni, Jinun qu'on connaît bien et les Bellini Boys, c'est ça?
4: Tout à fait, et puis c'est un projet de la RTS qui vise à mettre en lumière les artistes suisses, donc ça rejoint complètement les valeurs de la Belle Suisse, donc c'était logique qu'on collabore là-dessus.
0: Et donc là, ça sera une captation en public?
4: Exactement.
0: Waouh, un peu plus de stress, je pense, pour les chanteurs et les chanteuses. Qu'est-ce qu'on peut dire d'autre? On peut donner l'adresse pour aller se renseigner, labellesuisse.ch. La prog est en ligne.
4: Tout
0: hein.
4: À fait. Exactement, et il y a aussi les réseaux sociaux sur Instagram, La Belle Suisse, et puis il y aura toutes les nouvelles, les horaires et tout.
0: Exactement, donc on rappelle que la 12e édition, c'est du vendredi 18 septembre au dimanche 20 septembre, 10 lieux, 66 concerts, 3 créations inédites. Tu prends des vacances le 21 septembre?
4: Mais c'est férié, donc c'est parfait.
0: Non mais ça va être 3 jours assez hardcore, hein. On risque de te croiser là-bas. En tout cas, merci beaucoup Maï de nous avoir donné ton temps. Merci pour la jolie programmation et tous ces artistes que vous avez mis en place. Et puis à tout bientôt. Bonne suite.
4: Merci à vous et à tout bientôt.
0: Bonne
4: merci.
0: Suite d'organisation, à bientôt, ciao. Justement, on écoute Kramer, Sports Car. Et je vous dis après où il se produira et quand. En tout cas, je sais que ça sera au festival La Belle Suisse, ici quelques semaines, un peu partout sur Lausanne, en Romandie et sur Coucou leur 3.

Kramer à l'instant avec le titre Sports Car. Et donc Kramer, vous le retrouverez vendredi 18 septembre au Docks de Lausanne dans le cadre du festival La Belle Suisse 12e édition. La suite, Tommy Genesis, Play With It.

0: votre homme. 1984 au cinéma, c'est Le Flic de Beverly Hills, Ghostbusters, Les Gremlins, Footloose ou Karate Kid. Au beau milieu de ces blockbusters, un truc tout violet, Purple Rain, qui raconte les déboires et la quête de reconnaissance musicale de The Kid, a.k.a. Prince. Un film honnête, sans être un chef-d'œuvre, mais surtout une bande-son oscarisée, avec une longévité de titane, dont je vous raconte l'histoire dans ce spectrum totalement mégalo, réalisé par Ismaele Gonzato. Moi, c'est Hélène Echters.
1: Ok, roll the drum.
2: I don't really know. It's a long involved story.
0: Spectrum, la pop culture en vectoriel. Spectrum. Si 1983 a été l'année du triomphe de Michael Jackson grâce à Thriller, 1984 et 85 seront les années de Prince.
3: The winner is Prince for Purple Rain.
0: Non seulement il gagne 2 Grammy Awards et un Oscar pour la bande originale de Purple Rain, mais il est en plus récompensé par un Grammy pour le titre I Feel For You qu'il a écrit et que Chaka Khan a repris. Entre Prince et Michael Jackson, il n'y a pas grand-chose à voir. L'un est l'enfant chéri de la télé que l'Amérique a vu grandir, l'autre sort de nulle part. De Minneapolis, ville majoritairement blanche dont il va être le seul véritable représentant musical sérieux. Pour Prince, le succès a déjà commencé en 1982 avec l'album 1999, mais avec Purple Rain, il accède à 26 ans seulement à l'immortalité, non sans offrir au passage à l'industrie du disque un petit cadeau empoisonné, le sticker Parental Advisory. Ce qui fait que Purple Rain reste encore un classique après 40 ans d'existence, c'est sa dimension partiellement autobiographique et surtout une rare symbiose entre l'histoire à l'écran et sa bande originale. C'est suffisant pour que l'œuvre soit conservée, aux côtés des plus grands classiques, à la célèbre Library of Congress, qui estime qu'il mérite d'être préservé pour, je cite, « ses qualités culturelles, historiques et esthétiques ». Et ouais.
4: Et attends une minute, c'est...
0: Pourtant, on a failli passer à côté de ce moment qui a marqué l'histoire.
4: Il faut que je te dise.
5: Oh, quoi?
4: Ça n'est pas le lac Minnetonka.
5: Oh, c'est pas vrai! Tu as osé me faire ça à moi! Salaud! Je te tuerai!
0: Imaginez qu'à la place de Prince, sur sa jolie moto, avec ses froufrous, ses hauts talons, ses fumigènes, ça c'est l'affiche du film, vous ayez eu, je sais pas moi, allez, au hasard, John Travolta. Hein? Vous auriez dit quoi?
6: Comment ça, mais c'est pas possible?
0: En fait, je dis pas ça au hasard, car lorsqu'Albert Magnoli, le réalisateur de Purple Rain et Prince, se rend dans les bureaux de Warner pour obtenir un investissement, on leur répond, deux points, ouvrez les guillemets, « Est-ce que vous seriez d'accord que John Travolta joue le rôle ?» Gros malaise. Cette anecdote résume très bien l'époque et la situation. Prince, superstar d'un genre nouveau. Prince, un outsider aux yeux de Los Angeles et d'Hollywood, venu d'une ville qui a peu d'histoire musicale, Minneapolis. Prince, une superstar afro-américaine, à la fois ambiguë sexuellement et très virile, salace et croyante, timide et déterminée. Un véritable despote éclairé à l'ambition solide, qui pour la première fois avec Purple Rain, accepte de ne plus jouer cavalier seul en ajoutant officiellement un groupe à son nom, The Revolution. Mais revenons au début. Purple Rain, c'est surtout une aventure difficile et pas gagnée d'avance. Après le succès de 1999, Prince a une obsession. Il veut à tout prix être à l'affiche d'un film. Il a en tête une histoire dont il a posé les bases, mais qui pour le moment ne convainc pas grand monde.

0: Skin and Bones, c'était Ray.
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0: Ça y est, le robinet à communication est ouvert depuis ce matin. 8h50, la RTS vient d'annoncer la programmation du 12e festival Label Suisse qui se tiendra donc du 17 au 19 septembre. Des concerts gratuits un petit peu partout à Lausanne. Et nous, on va s'ambiancer, on va se prendre un petit peu d'avance. On va se téléporter au D-Club samedi 19 septembre avec Monsieur Al Walid qui se produira à 19h30. Je rappelle que ce sont des concerts gratuits. Toute la programmation est à retrouver sur labelsuisse.ch. Évidemment, restez à l'écoute de Couleur 3. On en reparlera largement. Label Suisse du 17 au 19 septembre. Al Walid au D-Club samedi 19 à 19h30.

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0: 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Maintenant tu peux revenir Britney, c'est bon.

0: Repérage couleur 3, Six Sex avec le titre No FOMO.
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0: Je suis en mode homme sandwich pour vous envoyer sur le site labelsuisse.ch pour aller observer la programmation de cette 12e édition qui se déroulera du 16 au 18 septembre, si je ne me trompe pas. On va tout de suite écouter un des artistes qui va se produire dans ce festival, catégorie musique actuelle, c'est Assiel. Ça va, entre parenthèses. Oh. Un jour ça ira, Assiel, t'inquiète. Régale le spleen, ce jeune homme, hein. Une petite voix couleur 3, Philippe ? T'en as une ?

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0: Au dernier festival de Montreux, il considérait très sérieusement son déménagement de New York à la Suisse, vu qu'il n'est pas très fan de Monsieur Trump. C'était Moby avec We Are All Made of Stars.
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0: Pour la suite, on va écouter Andrina Bollinger qui se produira elle aussi au Festival Label Suisse samedi 19 septembre à 22h au Jumeau Jazz Club, une artiste qu'on passe pas mal sur Couleur 3 et quelque chose me dit que ça va pas s'arrêter. 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Label Suisse.ch.

0: Nový robot. Rosalia.
1: N'en peut plus. Bien voilà, première émission Todd O'Bain de la semaine. J'espère que ça s'est pas trop mal passé pour toi, Philippe, et pour vous aussi, vous toutes et tous. Voilà, on a fait comme on a pu. Juste un mot pour vous dire que cet après-midi, à partir de 16h, je crois, Sylvain Panatier vous attend pour Coucou Malibu. On reviendra notamment sur le festival Roclette et le festival Tournefilm à Lausanne. Et autrement, je vous invite à vous rendre sur couleur3.ch, où on parle du Palp Festival et notamment d'Electroclette au Palp le 22 et 23 août à Verbier. Répondez à cette question pour remporter des billets. Quel fromage mange-t-on à l'Electroclette? J'ai cherché du bleu, non, du trou du cru. J'adore ce fromage. J'aime pas le fromage, mais j'aime bien ce nom. On y réfléchit, on en reparle demain. Merci Philippe, merci à toutes et à tous. Bonne journée.
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3: 10h. Sandra Viscardi.
4: Les Valaisans francophones feront leur rentrée scolaire jeudi, les Fribourgeois une semaine plus tard. Mais pour les autres cantons romands, c'est aujourd'hui la reprise des classes. À Genève, elle se fait alors que les fonctionnaires sont en grève contre les coupes opérées par l'État dans les budgets. Le mouvement serait moyennement suivi dans l'éducation. S'il pleut ou qu'il fait gris en ce premier jour d'école, les syndicats sont inquiets de la canicule. Elle accentue la chaleur dans les salles de classe qui ne sont pas climatisées. Ils cherchent à renouer le dialogue avec Pyongyang. Donald Trump a réduit considérablement la participation des troupes américaines aux manœuvres militaires que la Corée du Sud a entamées ce matin. Jared Kushner, le beau-fils du président américain, poursuit sa médiation au Proche-Orient. L'Américain a rencontré hier en Égypte les dignitaires du Hamas. Aujourd'hui, l'émissaire de la Maison-Blanche doit rencontrer dans la journée Benjamin Netanyahou dans le but de faire avancer le plan de paix pour Gaza. Sébastien Lecornu, hué aux Porges, ce village de Gironde durement frappé par l'incendie de fin juillet. Le Premier ministre français s'est rendu sur place ce matin pour rencontrer les autorités du village qui a perdu 183 maisons dans le sinistre. Il a été accueilli par 200 personnes vêtues de noir, rassemblées devant la mairie. Des gens qui ont hué, tapé dans les mains à l'approche de la voiture du Premier ministre. Et le second incendie des Landes, celui qui a ravagé en quelques jours 1700 hectares sans faire de victimes ni de dégâts matériels, est fixé. Du coup, les 250 habitants de la commune de Luglon vont pouvoir rentrer chez eux. L'armée allemande a mis à disposition dès aujourd'hui et pour 7 jours, 2 hélicoptères équipés de réservoirs d'eau pour aider la Belgique à éteindre l'incendie qui ravage une réserve boisée frontalière. Il faut dire qu'une ville allemande, Montjoie, est directement menacée par les flammes. Jusqu'ici, 3000 hectares de pins et de tourbières sont partis en fumée. Les 500 pompiers peuvent aussi désormais compter sur l'aide du ciel puisqu'il pleut actuellement, ce qui va freiner la propagation des flammes. 2 incendies survenus sur l'île grecque de Salamine, près d'Athènes, et qui ont fait 2 victimes et entraîné l'évacuation de près de 600 personnes, ont été en très grande partie maîtrisés. 200 pompiers restent sur place avec 2 hélicoptères. 10 blessés, dont 4 en urgence absolue et un disparu, un jeune homme de 24 ans. Bilan d'une collision cette nuit dans le golfe de la Napoule, dans le sud de la France, entre 2 bateaux de plaisance. Tous les blessés étaient à bord d'une embarcation semi-rigide. Ils ont été transportés vers les hôpitaux de Cannes, Nice, Antibes et Toulon. Abandonnés à 3h ce matin, les recherches pour retrouver le disparu ont repris au lever du jour. La figure du monde de l'édition, Olivier Nora, va lancer sa propre maison avec l'aide du groupe Editis. Elle publiera ses premiers livres en octobre, annonce ce matin, 4 mois après son éviction de chez Grasset, à l'origine d'une fronde massive d'auteurs contre le milliardaire conservateur Vincent Bolloré, propriétaire de la maison d'édition. Les premiers auteurs signés par la nouvelle maison sont Bernard-Henri Lévy et Delphine Orvilleur. Et puis l'actrice américaine Hayden Panettiere, connue pour ses rôles dans les séries télévisées Heroes ou Nashville, est morte. Elle avait 36 ans. Son père confirme l'information donnée par plusieurs médias américains sans préciser les causes du décès. Un lundi gris et humide avec des orages, une accalmie à partir du Jura cet après-midi, mais il pleuvra dans les Alpes et les Préalpes jusqu'à ce soir. 27 degrés au maximum. Retour du grand beau pour demain.
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1: 11h. Sandra Viscardi.
2: Et si nos salaires progressaient de 2% l'an prochain? C'est en tout cas la revendication de Travail Suisse. La fêtière syndicale a fait part ce matin de ses souhaits, alors que les négociations avec le patronat commencent. Alors ce sera difficile de rapprocher les partenaires, puisque de son côté, l'Union patronale suisse estime plausible une hausse moyenne des salaires de 1% l'an prochain. L'épidémie d'Ebola qui frappe depuis 3 mois la République démocratique du Congo est devenue la plus meurtrière de l'histoire du pays, avec plus de 2300 décès. S'est recensé sur un peu moins de 5000 cas. Elle touche essentiellement le nord et l'est, des régions en conflit où la présence de l'État est fragile, ce qui complique la prise en charge. Aucun vaccin ni traitement spécifique n'est pour l'instant disponible pour le variant en cause dans cette épidémie. Il est sur place pour faire le point sur les besoins en reconstruction. Le Premier ministre français hué ce matin par les citoyens du Porge, cette commune de Gironde où 183 maisons ont été détruites par le méga-feu de Gironde fin juillet. La moitié de la superficie de la commune a été la proie des flammes. Sébastien Lecornu donc accueilli par 200 personnes toutes de noir vêtues. En Belgique, à la frontière allemande, la pluie est l'allié des pompiers qui luttent contre le plus grand incendie de forêt jamais enregistré en Belgique. 5 à 9 mm d'eau attendue aujourd'hui, d'autres précipitations demain, mais surtout la baisse des températures et la hausse de l'humidité dans l'air vont aider les 500 soldats du feu. L'armée allemande leur envoie aussi 2 hélicos bombardiers d'eau. Dans le canton de Fribourg, le préfet du Lac convoque les 14 communes du district à une conférence régionale à Morat. Il s'agit de discuter du financement de leur association intercommunale. La démarche fait suite au rejet par 3 communes d'une révision des statuts en raison de désaccords sur la répartition des coûts, ce qui bien sûr a bloqué le processus. C'est une première depuis bien longtemps. La police cantonale bernoise n'est plus en sous-effectif. Son recrutement intensif et la possibilité de suivre la formation de gestionnaire de police à temps partiel lui a permis de combler ses effectifs. Mais tout n'est pas réglé parce qu'avec la hausse de la population, le nombre de délits est en augmentation. Il faudra donc très vite des bras supplémentaires pour y faire face. 28% du matériel électrique contrôlé l'an dernier par l'Inspection fédérale des installations à courant fort, l'ESTI, présentait des défauts. L'ESTI a même interdit la vente de 65 appareils sur un total de 1000 examinés. L'ESTI qui recommande la prudence lors d'achats d'appareils électriques à des prix bas sur des grandes plateformes en ligne, en particulier sur les plateformes asiatiques. Son éviction de chez Grasset avait mis le feu aux poudres dans l'édition française. L'éditeur Olivier Nora crée sa propre maison d'édition avec l'aide du groupe Editis. Premier ouvrage attendu en octobre, ce sera Mémoire provisoire de Bernard-Henri Lévy et Serment sous les décombres de Delphine Orvilleur. Le départ d'Olivier Nora a poussé une bonne partie des auteurs de Grasset, désormais en main de Vincent Bolloré, à claquer la porte. En signe de protestation, mais aussi de désaveu du milliardaire conservateur. Football, Raymond Freuler en Grèce. L'international suisse de 34 ans a signé pour 2 saisons à l'Olympiakos au terme de son contrat à Bologne. Il disputera donc l'Europa League avec le club le plus titré de Grèce, qui a échoué à se qualifier pour la Ligue des Champions. La pluie pour ce lundi, des averses ou des orages, une accalmie cet après-midi à partir du Jura, mais pas dans les Alpes et les Préalpes où il pleuvra jusqu'à ce soir. 27 degrés au maximum, retour du soleil demain.
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Que vous soyez un poète nocturne ou une victime d'un apéro qui a développé des ambitions de marathon, cette Big Pochette est pour vous. 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Avant midi, ça marche aussi. 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Allez, fermez les yeux.

0: Et là, il y a quoi dans la big pochette ?
1: Si vous êtes réveillé en ce moment, en pleine nuit, vous n'êtes pas seul. Une personne sur trois connaît aujourd'hui des difficultés de sommeil régulières. Il y a 25 ans, on parlait d'environ 28% d'insomniaques. Aujourd'hui, on dépasse les 33%. Autrement dit, pendant que vous négociez avec votre oreiller, des millions d'autres personnes sont en train de faire exactement la même chose. Certains souffrent d'insomnie sévère qui affecte profondément leur quotidien. Mais la plupart vivent ce que l'on pourrait appeler la fatigue moderne. Un sommeil fragile, interrompu, insuffisant. Pas assez grave pour consulter son médecin. Pas assez léger pour être ignoré. Juste assez présent pour rendre chaque journée un peu plus difficile.

On parle souvent de l'insomnie comme d'un mystère. D'un point de vue scientifique, l'insomnie déboule quand les systèmes d'éveil du cerveau restent trop actifs. Normalement, en fin de journée, certaines zones du cerveau envoient le signal. On baisse la lumière, on coupe les moteurs. Mais parfois, ce mécanisme se dérègle. Le cortisol, l'hormone du stress, reste trop élevé. L'amygdale, qui gère les émotions, continue de tourner comme si elle avait encore quelque chose d'urgent à signaler. Et le cortex préfrontal, lui, refuse de s'éteindre. Il continue à analyser, anticiper, ruminer. Bref, à faire le malin.

L'insomnie peut donner l'impression que le subconscient est en train de faire des mises à jour, que la conscience n'a pas encore intégré. Le cerveau trie les informations de la journée, il consolide certains souvenirs, il régule les émotions, il essaie parfois de résoudre des problèmes restés ouverts. Pourtant, ces processus se produisent surtout pendant le sommeil lui-même, en particulier durant certaines phases du sommeil profond et paradoxal. Voilà pourquoi il faut dormir.

On sait que certaines musiques ralentissent les ondes cérébrales. On pourrait aussi dire que la musique fait fondre les pensées. On va tester ça ensemble. Faire fondre les pensées.

La nuit, les pensées de certains philosophes tournent comme des éoliennes dans la tempête. Descartes a bâti toute sa philosophie en restant au lit. C'est vrai, il travaillait souvent allongé, dans une chambre chauffée, à laisser ses pensées se dérouler comme un fil. Pour Nietzsche, la nuit est un laboratoire. Il y voit l'heure où les idées les plus dangereuses, les plus libres surgissent. Selon lui, certaines pensées n'osent sortir qu'après minuit, quand le monde dort et que la morale aussi s'assoupit un peu. Même Rousseau avoue que ses meilleures idées lui viennent en marchant la nuit, quand la ville dort et que le monde semble enfin respirer. Pour Montaigne, la nuit est un miroir. L'humaniste observe ses propres pensées comme on regarde un feu de cheminée. Ça crépite, ça s'éteint, ça repart. Il note que l'esprit, dans le noir, devient plus honnête, moins occupé à jouer un rôle. 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

Marcel Proust écrivait la nuit dans une chambre tapissée de liège pour étouffer le bruit. Il disait que le silence nocturne était le seul moment où les phrases acceptaient de venir. Kafka, lui, ne dormait presque pas. Il travaillait le jour dans une compagnie d'assurance et écrivait la nuit, persuadé que la vraie vie commençait quand les autres dormaient. Van Gogh peignait souvent après minuit, fasciné par la lumière nocturne. David Bowie composait la nuit, convaincu que l'obscurité ouvrait des portes que le jour gardait fermées. Billie Holiday, elle, disait que la nuit était le seul moment où sa voix savait vraiment quoi faire.

On cherche souvent des remèdes compliqués à l'insomnie, des molécules synthétiques ou des tisanes à la mélisse, des applications qui respirent à notre place, des oreillers qui coûtent le prix d'un loyer. Mais parfois, la solution est beaucoup plus simple. Bouger le corps, même doucement. Pas pour se fatiguer, mais pour débloquer le système. Parce que l'insomnie, c'est souvent un corps immobile

0: Midi. Sandra Viscardi.
1: Il faut des augmentations de salaire de 2%, la revendication ce matin de Travail Suisse. La deuxième fêtière syndicale du pays tenait conférence de presse à Berne où on vous retrouve, Elias Baïf. Le pouvoir d'achat des ménages qui prend l'eau, Travail Suisse dit stop.
2: Oui, il y a un vrai problème de salaire en Suisse pour le syndicat. Les salaires réels, les salaires une fois qu'on a pris en compte l'inflation, ils font du surplace. Ils se trouvent pratiquement au même niveau qu'en 2017 et ça, Travail Suisse le dénonce. Parce que pendant ce temps, le coût de la vie, lui, il ne stagne pas, il augmente. Loyer, prime d'assurance maladie, énergie, sans parler du prix de l'essence ou de celui des aliments. Alors pour réduire l'écart entre les sous que vous dépensez, toujours plus nombreux donc, et ceux que vous gagnez, le syndicat demande aujourd'hui une augmentation générale des salaires de 2% pour l'an prochain. Pour ça, pas de méthode miracle, négocier avec les patrons, même si c'est devenu difficile, regrette Travail Suisse, par exemple au moment d'obtenir des augmentations pour le renchérissement. Mais malgré tout, le partenariat social, l'organisation y croit encore.
1: Merci Elias. Et les patrons justement, eh bien ils seraient prêts à lâcher 1% d'augmentation seulement, selon l'Union patronale suisse. Tous les partis, sauf l'UDC, estiment que l'initiative sur la neutralité en votation le 27 septembre affaiblit la Suisse, selon un comité qui a lancé ce matin sa campagne à Berne. Il ne faut pas enfermer notre pays dans une conception rigide de la neutralité, parce qu'une neutralité qui n'autorise aucune sanction, même face aux violations les plus flagrantes du droit international, va à l'encontre des valeurs helvétiques. Il n'y a pas que les Valaisans et les Fribourgeois, les Valaisans et les Fribourgeois sont encore en vacances aujourd'hui. Pour tous les autres élèves romands, c'était rentrée scolaire ce matin avec la pluie pour faire baisser la température et éviter la canicule en classe. Les jeunes Valaisans, eux, retrouveront leur maîtresse jeudi, les Fribourgeois une semaine plus tard. Ce matin, l'instruction publique valaisanne faisait le point sur les nouveautés à venir et notamment l'introduction d'une initiation aux gestes de premier secours. Simple à mettre en place, elle peut sauver des vies, selon Jean-Philippe Lonfa, chef du service de l'enseignement.
3: La littérature montre que des élèves petits formés auront des bonnes réactions plus tard. Alors on va vers un apprentissage progressif des gestes qui sauvent en collaboration avec la santé, avec Air Glacier. Ça va pour les petits de savoir faire le 144 à l'utilisation pour les plus grands du défibrillateur. On a les profs d'éducation physique qui sont mis à contribution pour former les élèves. À quelque part, il va être accompagné dans les dernières années pour justement avoir des massages cardiaques possibles, mais accompagné. C'est-à-dire qu'on aura des mannequins, des petits mannequins où on pourra s'entraîner dans les degrés du cycle d'orientation. C'est une partie aussi importante de l'école de conscientiser que finalement des gestes simples qu'on maîtrise peuvent sauver la vie de quelqu'un.
1: Jean-Philippe Lonfa avec Émilien Verdon. Sébastien Lecornu, hué au Porge, ce village de Gironde durement frappé par l'incendie de fin juillet. Le Premier ministre français s'est rendu sur place ce matin pour rencontrer les autorités de ce village qui a perdu 183 maisons dans le sinistre. Il a été accueilli par 200 personnes vêtues de noir, rassemblées devant la mairie, des gens qui l'ont hué et qui ont tapé des mains à l'approche de sa voiture. Et le second incendie des Landes, celui qui a ravagé en quelques jours 1700 hectares sans victimes ni dégâts matériel est fixé. Du coup, les 250 habitants de la commune de Luglon commencent à rentrer chez eux. Et en Belgique, le combat continue contre le plus grand incendie de forêt jamais enregistré dans le pays. Il ravage depuis vendredi les Hautes-Fagnes, tout près de la frontière allemande. Mais ce matin, Alexandra Planinic, la météo change enfin un peu la donne.
4: 5 à 9 mm d'eau tombée cette nuit, un vent qui se calme, une température qui redescend autour des 20 degrés. Après 4 jours de lutte, la météo joue enfin un peu en faveur des 500 pompiers mobilisés dans les Hautes-Fagnes. La progression vers la frontière allemande a ralenti et le feu est désormais contenu partout où les équipes peuvent intervenir au sol. Partout sauf sur le flanc est de l'incendie, là sur 300 à 400 mètres, le terrain reste inaccessible aux hommes à pied. C'est dans cette zone qu'interviennent aujourd'hui les moyens aériens belges, mais aussi avec l'aide des Pays-Bas, de l'Allemagne ou encore de la Suède. Le gouverneur de la province de Liège, Hervé Jamard, refuse toutefois de parler d'un incendie fixé. Les autorités n'ont, je cite, pas encore de vision dans la partie non accessible. Au total, 3000 hectares sont partis en fumée. 3 villages restent évacués côté belge, un quartier de Montjoie côté allemand. Et le parquet a ouvert une enquête pour déterminer l'origine de cet incendie.
1: Alexandra Planinic en direct de Bruxelles. L'épidémie d'Ebola qui frappe depuis 3 mois la République République démocratique du Congo est devenue la plus meurtrière de l'histoire du pays, avec plus de 2300 décès recensés sur un peu plus de 5000 cas. Elle touche essentiellement le nord et l'est, des régions en conflit où la présence de l'État est fragile, ce qui complique la prise en charge. Aucun vaccin ni traitement spécifique n'est pour l'instant disponible pour le variant en cause dans cette épidémie. Dans le canton de Fribourg, le préfet du Lac convoque les 14 communes du district à une conférence régionale à Morat. Il s'agit de discuter du financement de leur association intercommunale. Cette démarche fait suite au rejet par 3 communes d'une révision des statuts en raison de désaccords sur la répartition des coûts. Un vote qui a bloqué le processus. Et puis, l'actrice américaine Aiden Panettiere, connue pour ses rôles dans les séries télévisées Heroes et Nashville, est morte. Elle avait 36 ans. Son père confirme l'information donnée par plusieurs médias américains sans préciser les causes du décès. Et Jonas Vingegaard ne participera plus à aucune course cette saison. Sa fracture de la clavicule contractée au Tour de France cycliste le fait trop souffrir. Un lundi gris et humide, averse et orage au menu, des éclaircies depuis le Jura, mais elles tarderont à venir dans les Alpes et les Préalpes. 27 degrés, 30 demain sous le soleil de retour.
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3: On l'appelle Ramsès II ou Ramsès II quand on ne sait pas lire le romain.
4: Non, c'est du charabia, non ?
3: Alors vous allez me dire, ouais, mais on n'a pas vu Ramsès I, on va rien piger. Eh ben, figurez-vous qu'il n'y a pas besoin de connaître le 1 pour apprécier le 2. En plus, pour une fois, le deuxième est bien meilleur, plus fort, plus intense et plus solide. Je parle toujours de Ramsès II, hein, pas du womanizer.
5: Ah, ça, on avait compris, hein ?
3: Ramsès II, le pharaon le plus célèbre de l'histoire égyptienne, pointe le bout de son pied vers 1303 avant J.C. Pour situer un minimum, parce que ça fait loin tout ça, nous sommes au début de la 19e saison de Dynastie avec les Ramessides, qui sont arrivés juste après Toutankhamon. Ramsès Ier ne règne qu'un an avant de mourir. Je vous avais dit qu'il n'était pas très passionnant. Ensuite, son fils Séti monte sur le trône et remet l'Égypte à flot. Je ne sais pas qui est cette Florence, mais elle est efficace. Le territoire de l'Empire est énorme et prospère. Youpla boum. Ramsès II, on y arrive, est le fils de Séti et de Touille, celle qui ne rate jamais une fondue.
6: Oh, excellent!
3: Il reçoit une éducation militaire en bonne et dure forme. Il apprend à manier le glaive et l'épée, à dresser des chevaux, à conduire un char et à pisser dans le sens du vent. À l'âge de 15 ans, Ramsès II accompagne son père en campagne. Pas pour faire du camping, mais pour faire la guerre.
7: Die, motherfucker!
3: Et lorsque meurt Séti, Séti pas malheureux, Ramsès II est fin prêt à prendre les rênes. Par derrière.
6: Par derrière? Quelle étrangeté.
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3: Salut tout le monde, c'est Blaise. Je voulais vous enregistrer un vocal parce que, vu que c'est le dernier de la saison. Ah, pardon. Oui, un café glacé, s'il vous plaît.
4: Oui, sucre?
3: Un petit peu, ouais.
4: Lait?
3: S'il vous plaît, oui.
4: Lait d'avoine?
3: Non.
4: D'amande?
3: Non.
4: De soja?
3: Non.
4: De pommes de terre?
3: Non.
4: De pois?
3: Non.
4: De riz?
3: Non.
4: D'épeautre?
3: Non.
4: De millet?
3: Non.
4: De noisette?
3: Non.
4: De cajou?
3: Non.
4: De noix?
3: Non.
4: De coco?
3: Non.
4: De chanvre?
3: Non.
4: De quinoa?
3: Non.
4: De lupin?
3: Non.
4: De sésame?
3: Non.
4: De chèvre?
3: Non.
4: De brebis?
3: Non.
4: De chamelle?
3: Non.
4: De bufflone?
3: Non.
4: De jument?
3: Non.
4: D'ânesse?
3: Non.
4: De poulpe?
3: Non.
4: De singe?
3: Non.
4: De Sophie? C'est une amie qui est jeune maman.
3: Ah, non.
4: D'ours?
3: Le mâle?
4: Non, la femelle.
3: Ah, d'ours, alors.
4: Oui, d'ours.
3: Ouais, non.
4: Lait de poisson?
3: Non.
4: De cigogne?
3: Non.
4: De pied?
3: Ouais, non.
4: D'igaga?
3: Du lait d'igaga. Ah ouais, pas mal. Mais non.
4: Lait d'avion?
3: Non.
4: Lait d'avenir?
3: C'est quoi?
4: Du lait du futur.
3: Ah, non.
4: De tigresse?
3: Non.
4: De lionne?
3: Non.
4: De chatte?
3: L'animal?
4: Oui, oui, oui.
3: Ah, ok, non.
4: De chienne?
3: L'animal?
4: Oui, oui, oui.
3: Ah, ok, non.
4: De pu...
3: Non.
4: Bon, bah, c'est tout ce qu'on a.
3: Vous avez pas de lait de vache?
4: La dèche!
3: Bah, je sais pas.
4: Oui, on a.
3: Ok, alors je prends ça.
4: Je vous amène ça. Vous voulez des glaçons?
3: Non.
4: La chantilly?
3: Non.
4: La crème de pistache?
3: Non.
4: Une paille?
3: Non.
4: Un bisou?
3: Non.
4: Du poulet?
3: Non.
4: Mes couilles?
5: C'était le vocal de Blaise, dont la vie est quand même immensément zinzin.
6: On dit pas zinzine.

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1: Aujourd'hui, j'ai pas envie.
2: Non, mais arrêtez la musique, il n'y aura pas plus.
1: Voilà.
2: Ok, remettez de la musique, mais autre chose, pas les machins pompeux de d'habitude. Voilà, ça c'est très bien ça. Donc, aujourd'hui j'ai pas envie, mais au moins la musique est marrante, voilà. Bon, de quoi vous vouliez parler, Virginie ?
3: Vous savez, moi c'est un peu égal, hein.
2: Ça fait plaisir. Rien à foutre, en somme.
3: Non, mais c'est vous la grosse voix, c'est vous qui devez dire des trucs, quoi.
2: Ouais, c'est possible. Sauf qu'aujourd'hui, j'ai envie de parler de rien.
3: Allez-y alors.
2: Comment ça, allez-y alors ?
3: Vous dites que vous voulez parler de rien, parlez de rien, c'est intéressant la notion du rien, c'est quoi le rien ?
2: Non.
3: Mais quoi ?
2: Non. N'invoquez pas le néant, malheureuse. Parler de rien, c'est dangereux, ma petite dame. N'auriez-vous jamais contemplé la terreur engendrée par le vide, l'absence et la nullité absolue ?
3: Alors ça m'est arrivé 2-3 fois dans cette émission.
2: Silence, calamiteuse ! On ne peut pas parler de rien, sinon on met en danger le tout. Et dans le tout, il y a vous. Est-ce que vous voulez être anéanti simplement parce que vous avez voulu qu'on aborde un sujet interdit ? Non ! Alors plutôt que de parler de rien, on ne va rien dire.

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1: Et comme chaque lundi, il nous amène un personnage fascinant qui fait l'actualité. Lucas aujourd'hui nous a ramené...
2: Mais qui c'est qui est là ? Eh bien, c'est Lucas Vuillemier.
3: Bonjour.
2: C'est mon personnage de Lucas Vuillemier.
3: Voilà.
2: Oui, je sais, c'est un peu décevant, voilà. Hein. C'est comme quand un restaurant annonce un invité surprise, tu vois, dans les restaurants de camping surtout. Hein. Et qu'au final, c'est le patron qui vient s'asseoir à votre table pour raconter son divorce et puis son leasing avec sa Tesla. Bref, et oui, c'est Lucas Vuillemier ce matin. Comme quoi, mes amis, on peut encore caricaturer une caricature. Voilà. Bah oui, regardez, c'est le même principe pour l'extrémisme religieux, pour l'humoriste français Jarry, c'est une caricature de caricature, que sais-je, le nouveau talk show islamo-démagogochiste du lundi soir sur Couleur 3. Bref, tout ça, c'est voilà, c'est de l'outrance finalement. Et oui, ce matin, c'est moi, Lucas. Alors je vous vois venir, chers auditeurs. Depuis l'annonce la semaine passée d'une série biopic officielle sur Céline Dion, validée par la famille et écrite par cette dernière, vous pensez tous que je vais encore parler de ça ? Encore, obsessionnellement.
3: Mais oui.
2: Eh ben non.
3: Ah.
2: Oh, surprise. Je n'en dirai rien. Et vous savez pourquoi ? Bah parce que je suis quelqu'un d'intègre. Ça me mettrait en conflit d'intérêt de parler de cette série à venir. Puisque, croyez-moi, je vous le dis solennellement, je ferai absolument tout pour avoir un rôle là-dedans. Tout. Même un petit rôle, même une silhouette, même une infirmière québécoise qui dit « Madame Dion, votre perfusion ». Même un tabouret. Moi, je peux jouer un tabouret. J'ai déjà la stabilité émotionnelle. Donc, d'autant que toutes ces chroniques sur Céline Dion, ça commence à faire beaucoup un petit peu sur sur cette antenne. Ça commence un petit peu à faire un peu pédé, quoi. Voilà. Et je pense que là, mes parents commencent à douter de quelque chose quand même avec toute cette Céline. Donc non, autre sujet. Voilà, je le donne en mille. Jeudi, j'ai entendu à la radio la nouvelle chanson de Mylène Farmer. Oh. Ouais, le titre, c'est à qui le tour ? Une phrase gravée dans le marbre de toute bonne boucherie française. Une phrase qu'on entend aussi beaucoup depuis quelques années dans certains commissariats, certaines rédactions et certains cabinets d'avocats. PPDA, Depardieu, Bruel, à qui le tour ? Et une phrase qui a probablement été prononcée un nombre inquiétant de fois sur l'île privée de Jeffrey Epstein. C'est à qui le tour ? Oui, là, c'est dur, là, c'est l'abomination, là, c'est la déviance, là, c'est le traumatisme. Mais avec quand même une consolation. Maigre, certes, mais consolation quand même. Jacques Lang n'était pas au courant. Dans cette affaire, il y avait des victimes, des témoins, des pilotes, des gardes du corps, des financiers, des princes, des milliardaires, et au milieu de tout ça, Jacques Lang, qui ne savait rien, mais je m'égare. Et parce que je sais ce que vous êtes en train de vous dire, Lucas, tu voulais justement éviter de passer dans, pour ce cliché homosexuel, voilà, faut s'attendre à quoi encore? Mais c'est vrai, mais figurez-vous quand même, je vous raconte encore un truc, que Mylène Farmer n'est pas seulement aimée par la communauté LGBT, j'en veux pour preuve que depuis quelques semaines, je fréquente les réunions d'un groupe de fans lausannois de Mylène Farmer. Ouais, ça existe. Et dans ce groupe, nous ne sommes pas tous des homosexuels ou des lesbiennes, non. Il y a aussi Gwenaëlle, qui est hétérosexuelle. Enfin, dans la mesure où quelqu'un passe encore ses soirées à écouter des remixes de Mylène Farmer, bon, hétérosexuel, ça me paraît un mot un petit peu basique, mais voilà. Gwenaëlle dort avec un garçon. Et puis surtout, elle nous rend fiers parce qu'elle arrive au bout de sa transition de genre, donc voilà. Et on est tous très fiers d'elle. D'ailleurs, c'est peut-être pour ça, c'est ça que j'aime chez les fans de Mylène Farmer. Tu arrives en pensant rejoindre une espèce de secte de trentenaires, quinquagénaires, célibatants, mélancoliques, en perfecto noir, et tu découvres finalement un groupe de gens qui se soutiennent, qui s'encouragent, et qui applaudissent les métamorphoses des autres, quoi. Le choix de la vertu, le en bienveillance, en toute conscience, quoi. Mais alors, qu'est-ce qu'on se fait chier, on mange. Et puis, le budget bougie de ce groupe, oh là là, mais alors là, pff, ouais. Un scandale. Pour une bougie, on se recueille pour écouter Mylène Farmer. Bon, bref. Et puis, ces chandelles, c'est pas pour éclairer une crypte ou le Stade de France, mais la salle du premier étage d'un restaurant de fondue. Avec Gwenaëlle, trois gays, une quiche froide. Et quelqu'un qui dit, mais moi, Mylène, je préfère la période avant, tout ce qui était électro, tu sais, ouais. Et puis tu te dis, oui, voilà, c'est peut-être ça la vie. Enfin, la vie que je me suis choisie.

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1: Aujourd'hui, Axel Rose.
2: Rose. Oh, Rose.
1: Né le 6 février 1962 à Lafayette dans l'Indiana, William Axel Rose, dit Axel Rose, est un chanteur américain connu pour être le leader des légendaires Guns N' Roses, un groupe de hard rock emmené par lui et Daniel Rosis.
3: Max Bruch et son concerto pour clarinette, alto et...
1: Axel Rose, un homme mystérieux et réputé pour ses excès en tout genre qui ont bien failli lui coûter la vie.
4: La drogue, c'est mauvais, voyez.
1: En effet, lors de sa jeunesse tumultueuse, après des orgies de drogue et d'alcool, il n'était pas rare de voir Axel raide.
5: Ça arrive d'être raide. Le pognon, ça va, ça vient, il faut jamais paniquer.
1: Fils de Lily Depp Rose, la fille de Vanessa Paradis et de Octobre Rose, un mois de l'année, Axel Rose passe une enfance heureuse dans son état de l'Indiana Jones.
6: Sa place, c'est dans un musée.
1: Alors qu'il n'a que 6 ans, ses parents recueillent un petit garçonnet tout frisé, avec un chapeau haut de forme et le surnomme Slash.
7: Il a un prénom ridicule et il est moche.
1: Et c'est avec ce dernier qu'Axel et son père vont former leur premier groupe de hard rock. Une découverte qui nous prouve que Slash est définitivement un poteau rose.
8: Tous les deux, on va finir par être super copains.
1: Mais à l'âge de 20 ans, Axel Rose décide de tout plaquer pour tenter sa chance à Hollywood. Plutôt beau gosse et très endurant, le jeune Axel commence donc une carrière dans le porno.
9: L'amour. Le sexe.
1: Un passé que le chanteur tente d'effacer, mais si ça vous intéresse, vous pouvez voir ses exploits dans l'excellent film Le Boucaquet de Rose.
10: On peut dire que cet homme-là a la semence fertile, hein ?
1: Le saviez-vous ? Axel Rose devient très vite ivre quand il regarde du sport à la télé. Par exemple, si vous le foutez devant une compétition de patinage artistique, il voit double Axel.
11: Charlotte, je t'avais enregistré le patinage artistique.
1: Petit fun fact avant de se quitter. Depuis 1988, Axel Rose est marié avec Pink.
12: Je crains que ça ne soit pas très intéressant.

0: 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Pierre-Étienne Joie.
1: Une majorité d'élèves romands ont retrouvé les bancs d'école ce lundi. C'est notamment le cas dans les cantons de Vaud, Neuchâtel, Genève, du Jura et la partie francophone du canton de Berne, ainsi que dans le Haut-Valais. Les élèves du Valais romand feront leur entrée jeudi, les jeunes fribourgeois le 27 août. En Suisse alémanique, les écoliers ont déjà repris les cours dans une majorité des cantons. Et en Valais, ce sont plus de 55 000 élèves, apprentis ou étudiants, qui effectuent leur rentrée. Celle-ci s'échelonne entre ce lundi et jeudi. Le total, 46 000 élèves et 80 enseignants supplémentaires sur un total de 4 800. Les discussions salariales pour l'année 2027 s'annoncent tendues. La fêtière syndicale Travail Suisse réclame une augmentation générale de 2% pour tous les salariés. De son côté, l'Union patronale suisse estime plausible une hausse moyenne des salaires de 1% l'an prochain. Dans le secteur de la santé, SINA réclame une hausse de 5 à 6%, estimant que les faibles augmentations salariales de ces dernières années ont entraîné une forte baisse du pouvoir d'achat. Les primes d'assurance maladie non prises en compte dans le calcul de l'inflation pèse particulièrement lourd. Tous les partis, sauf l'UDC, rejettent l'initiative sur la neutralité. Le texte en votation le 27 septembre affaiblit la Suisse, estime le PLR, le Centre, le PVL, le PS et les Verts. L'initiative met en péril notre sécurité, rompt avec nos valeurs et restreint massivement notre capacité d'action extérieure, selon eux. La Suisse ne doit pas compromettre inutilement sa capacité d'action en matière de politique étrangère et de sécurité, indique le comité qui refuse d'enfermer la Suisse dans une conception rigide de la neutralité. De la colère et des huées, Sébastien Lecornu en déplacement en Gironde pour lancer la reconstruction du territoire dévasté par le méga-feu de juillet a été conspué à son arrivée dans une commune sinistrée. Le chef du gouvernement doit participer à une table ronde avec les élus locaux et les acteurs de la reconstruction à Mérignac, près de Bordeaux. Nous n'avons strictement rien à cacher s'agissant de la gestion des incendies, a assuré le Premier ministre. Et le feu qui a ravagé depuis jeudi 1700 hectares au cœur de la forêt des Landes est fixée. La moitié des évacués vont pouvoir rentrer chez eux, ont annoncé ce matin les autorités. L'incendie n'a pas fait de victimes ni dégâts matériels. En Belgique, la pluie a commencé à tomber sur l'est du pays, apportant une aide cruciale aux pompiers. Ils luttent pour maîtriser le plus grand incendie de forêt jamais enregistré en Belgique, tout près de la frontière allemande. L'incendie a ravagé quelques 3000 hectares. Cyclisme, Jonas Vingegaard ne participera plus à aucune course cette saison. Il souffre toujours des séquelles de la fracture de la clavicule subie lors de sa chute au Tour de France. Le Danois de 29 ans ne participera donc pas aux championnats du monde qui se dérouleront au Canada du 20 au 27 septembre. Cette année, Vingegaard a remporté Paris-Nice, le Tour de Catalogne et le Giro. En football, Remo Freuler poursuit sa carrière en Grèce pour deux saisons. L'international suisse de 34 ans rejoint l'Olympiakos au terme de son contrat avec Bologne. Dans le canton de Berne, après un orage violent avec un pack de foudre, une sirène du village de Tavannes s'est déclenchée par erreur en fin de matinée, à 11h23 précisément. Selon Alerte Suisse, il n'y a aucun danger. Et la météo, nuageux avec des averses, en revanche sec et assez ensoleillé en Valais. Cet après-midi, éclairci sur le Jura, puis sur le plateau, mais toujours nuageux avec de la pluie jusqu'en soirée dans les Alpes et les Préalpes.
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1: 14h.
2: Pierre-Étienne Joie.
3: Redonner du pouvoir d'achat à la classe moyenne et endiguer la voracité de la fiscalité vaudoise. Tels sont les principaux arguments des partisans à l'initiative dite des 12%. Ils entrent officiellement en campagne avant la votation du 27 septembre. Représentants des milieux économiques et des partis de droite défendent cette initiative qui prévoit un rabais de 12% de l'impôt cantonal sur le revenu et la fortune. La conseillère nationale turgovienne UDC, Diana Gutiérrez, ne briguera pas un nouveau mandat aux élections fédérales de 2027. L'entrepreneuse, dont le nom figurait parmi les papables à la succession d'Oulima Horer, exclut également une candidature au Conseil des États. Elle apporte un peu de répit. La pluie qui a commencé à s'abattre en Belgique. Elle a mobilisé face à l'un des pires incendies de son histoire. Elle a déjà ravagé 3000 hectares d'une réserve boisée. Près de 500 personnes sont sur le pont pour tenter de contenir le feu qui sévit depuis vendredi dans les Flagnes, une grande forêt proche de l'Allemagne. Le canton de Berne pourrait, lui, se doter d'un centre de formation commun pour les services du feu, la protection civile et la police cantonale. La commission de sécurité du Grand Conseil soutient ce projet baptisé Sirius 3. Il pourrait voir le jour à Utzensdorf. L'émissaire américain Jared Kushner est en visite en Israël. Il a débuté une rencontre avec Benjamin Netanyahou. Il souhaite faire avancer la deuxième phase du plan de paix américain dans la bande de Gaza, rejeté par le premier ministre israélien. Le Hamas avait donné son accord fin juillet à une feuille de route américaine. Celle-ci prévoit le désarmement du mouvement islamiste et le retrait israélien du territoire palestinien où l'armée est déployée sur plus de 60%. Un célèbre chroniqueur malien et une influenceuse ont été condamnés chacun à 10 ans de prison, dont 3 avec sursis par un tribunal de Bamako. Animateur de radio et de télévision, Mohamed Youssouf Batili, alias Rasbat, c'est aussi une célèbre figure de la société civile malienne. Il était jugé avec Rokia Doumbia, dite Rose la vie chère, très suivie sur les réseaux sociaux et militante contre la cherté de la vie. Ils ont été condamnés pour association de malfaiteurs et atteinte au crédit de l'État. Au moins 15 personnes sont mortes dans l'est de l'Inde lors de 2 accidents distincts impliquant des fidèles venus honorer la même divinité hindoue. 8 sont décédées dans l'incendie d'un hôtel dans l'État du Bengale occidental, tandis que 7 autres personnes ont péri dans une bousculade dans un temple qui a également fait 19 blessés. Quelques 80 kilos de nourriture par personne sont jetés chaque année en Suisse. Pour sensibiliser la population et l'inciter à agir, entreprises, ONG et pouvoirs publics organisent la première semaine nationale contre le gaspillage alimentaire. Ce sera du 12 au 20 septembre. Une grande partie pourrait être évitée par de petits changements au quotidien, par exemple au moment des courses, du stockage et de la préparation des repas. S'ils ne jetaient pas de nourriture pendant une semaine, les ménages suisses pourraient sauver environ 30 millions de repas, selon les organisateurs. Météo un lundi après-midi gris et humide, averses et orages au menu, des éclaircies depuis le Jura, mais elles tarderont à venir dans les Alpes et les Préalpes. 27 degrés, 30 demain sous le soleil. La pluie sera de retour jeudi.
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1: Amis du shoegaze et du big beat, approchez, approchez, car voici dans notre ligne de mire un groupe formé en janvier 2024 dans la ville industrielle suédoise de Göteborg, un groupe qui connaît ses classiques, puisque son nom, Sylvie's Head, vient d'un EP de My Bloody Valentine. Guitare franche ultra saturée et breakbeat de folie, avec leur single Frankie, notre nouveau repérage, on est un pied en rave et un pied en club garage. Si vous aimez ce titre, Frankie, vous serez ravis d'apprendre que les Sylvie's Head ont sorti leur premier album en mai dernier. Il s'intitule Everything is Free et se place sous l'influence, sous la divine influence de groupes comme Primal Scream ou encore les Happy Mondays. Sylvie's Head carbure donc au mélange acid house, rock'n'roll et dub reggae. Et sinon les gars, comment vous pourriez décrire ce single Frankie ? C'est un morceau qui capture le moment précis où l'euphorie devient électrique et irréversible.
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1: 15h.
2: Pierre-Étienne Joie.
3: La pluie s'est mise à tomber en Belgique, venant ainsi prêter main forte à la lutte contre le plus grand incendie de forêt de l'histoire moderne du pays, qui a ravagé quelques 3000 hectares à la frontière avec l'Allemagne. En France, le Premier ministre Sébastien Lecornu a annoncé 12 millions d'euros d'aide et promis la délivrance de permis de construire sous un mois pour une reconstruction en équivalence des maisons sinistrées par le méga-feu survenu dans le sud-ouest en juillet. Le coût total des mesures d'aide pourrait dépasser 100 millions d'euros et le feu qui a ravagé en quelques jours 1700 hectares

0: dans l'Iland sans faire de victimes ni de dégâts matériels est fixé. Les 250 habitants d'une petite commune évacuée ont commencé à rentrer chez eux. Au Portugal, la forêt brûle toujours dans le nord du pays dans deux incendies. Le canton de Fribourg a revu le règlement sur les bourses et les prêts d'études pour mieux tenir compte de la réalité vécue par les personnes en formation qui travaillent parallèlement à leurs études. Les étudiants qui exercent une activité lucrative pour financer leur formation à plein temps ne seront plus pénalisés par une réduction de leur bourse. Ce changement vise également à réduire les risques d'endettement et à éviter que certaines personnes renoncent à travailler davantage par crainte de devoir rembourser une partie de leur bourse ou soient incitées à travailler au noir. Le suspect d'une agression sexuelle commise fin 2025 sur une fillette dans un parc à Bâle est aussi soupçonné d'une tentative de meurtre survenue le lendemain. La cour d'appel a refusé une demande de libération du jeune Suisse en raison d'un risque de récidive élevé. Le jeune homme est soupçonné d'avoir attaqué une personne avec un couteau le 19 décembre, soit un jour après l'agression sexuelle. 6 projets sur 7 de transport par câble ont été recalés en Valais. L'ambition du canton a été un peu douchée par l'Office fédéral des transports. Parmi les 7 projets actuels, seul un reçoit son soutien pour obtenir un cofinancement de la Confédération. À ce stade, l'OFT a considéré que seul le projet Saint-Maurice-Vérossa répond suffisamment aux critères fédéraux. Les projets de liaison entre Comté et Nanda, Ride, la Tsuma Eusaigne, Saint-Martin-Bramois, Naxe-Viona-Torgon et Vouvry-Mie ont été récalé. Son éviction de chez Grasset avait mis le feu aux poudres dans l'édition française. L'éditeur Olivier Nora crée sa propre maison d'édition avec l'aide du groupe Editis. Premier ouvrage attendu en octobre, ce sera « Mémoire provisoire » de Bernard-Henri Lévy et « Sermon sous les décombres » de Delphine Horviller. Le départ d'Olivier Nora avait poussé une bonne partie des auteurs de Grasset, désormais en main de Vincent Bolloré, à claquer la porte en signe de protestation et de désaveu du milliardaire conservateur. Jonas Vingegaard ne participera plus à aucune course cycliste cette saison. Sa fracture de la clavicule contractée au Tour de France le fait trop souffrir encore. Le Danois de 29 ans ne participera donc pas aux championnats du monde qui se dérouleront au Canada du 20 au 27 septembre. La météo nuageux avec des averses et des orages cet après-midi, maximum 27 degrés. Demain et mercredi, temps bien ensoleillé avec tout de même des bancs nuageux le long des versants et des voiles de cirrus parfois étendus. Il fera jusqu'à 30 degrés. Dès jeudi et pour la fin de la semaine, souvent nuageux avec des averses et des orages en toute région. Plus probable autour du Léman, dans les Préalpes et en Valais, 25 degrés.
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0: 16h. Pierre-Étienne Joie.
1: Tous les partis, sauf l'UDC, rejettent l'initiative sur la neutralité. Le texte en votation le 27 septembre affaiblit la Suisse, estime le PLR, le Centre, le PVL, le PS, ainsi que les Verts et Vertes. L'initiative met en péril notre sécurité, rompt avec nos valeurs et restreint massivement notre capacité d'action extérieure, selon eux. La Suisse ne doit pas compromettre inutilement sa capacité d'action en matière de politique étrangère et de sécurité, indique le comité qui refuse d'enfermer la Suisse dans une conception rigide de la neutralité. Les hôteliers helvétiques ont bénéficié en juillet d'un petit regain de demande. Le nombre de nuitées a augmenté de 0,3% sur un an. L'embellie est venue du marché intérieur avec une augmentation de 3,8% de la fréquentation autochtone. Le canton de Neuchâtel a donné une autorisation exceptionnelle pour survoler le creux du vent avec un drone. Cette dérogation est soumise à des conditions strictes. Les images tournées ne seront pas utilisées à des buts de promotion touristique et seront fournies gratuitement au canton. Les images seront prises dans le cadre d'une mission nationale d'archivage visuel et scientifique des réserves.

0: naturel suisse, mission menée à des fins exclusivement scientifiques. Un diamant de 50 carats valant 10 millions a été subtilisé à Genève et demeure introuvable. Le directeur de la société qui devait le garder en dépôt se l'est approprié pour le remettre à un tiers, selon un arrêt du tribunal fédéral. Le diamant avait fait l'objet d'un contrat de dépôt en 2007 entre son propriétaire, un homme d'affaires sud-africain, et une société genevoise. 42 migrants originaires de Gambie et du Sénégal, dont des femmes et des enfants, ont été secourus par les gardes-côtes en Mauritanie au cours des derniers mois. Des centaines de migrants, pour la plupart originaires d'Afrique de l'Ouest, ont été secourus au large des eaux mauritaniennes. Des milliers de personnes tentent depuis des années la migration clandestine en empruntant la périlleuse route de l'Atlantique pour gagner l'Europe, principalement via l'archipel espagnol des Canaries, à bord d'embarcations surchargées et souvent vétustes. L'épidémie d'Ebola se propage à une vitesse inédite. Elle est devenue la plus meurtrière de l'histoire de la République démocratique du Congo, dépassant en trois mois les 2300 morts recensés lors de la flambée de 2018-2020. L'épidémie tue une personne toutes les 30 minutes, selon l'ONU. Aucun vaccin ni traitement spécifique n'est pour l'instant disponible pour le variant Bundibugyo. En football, Remo Freuler poursuit sa carrière en Grèce pour deux saisons. L'international suisse de 34 ans rejoint l'Olympiakos au terme de son contrat avec Bologne. Freuler compte 94 sélections en équipe nationale. Depuis qu'il a quitté la Suisse en 2016, Freuler a principalement joué en Italie. Traditionnel rendez-vous musical du mois d'août dans le Haut-Valais, l'Open Air Gampel aura lieu dès ce mercredi jusqu'à samedi. Au total, une trentaine de groupes et plus de 50 DJ se succéderont sur scène. L'an dernier, environ 98 000 personnes avaient assisté à l'Open Air. Un nombre comparable de spectateurs est attendu cette année. Côté suisse, les Vaudois de Sens Unique, Echt, Lo et le Duc, Big et Kunz seront de la partie. Temps nuageux avec des averses cet après-midi, temps en revanche sec et assez ensoleillé en Valais. Des éclaircies sur le Jura, puis également sur le plateau, mais toujours nuageux avec des averses jusqu'en soirée dans les Alpes et les Préalpes. En pleine, maximum 27 degrés. Demain, mardi et mercredi, temps bien ensoleillé avec des nuages. Température entre 15 et 30 degrés. Retour des averses dès jeudi.
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2: C'est bientôt la rentrée. Alors on se rappelle Jean Cocteau qui disait « Il faut faire la moitié du travail, le reste se fera tout seul ». Mais c'est les vacances, d'ailleurs il y a un truc très estival dans ce son, petite guitare, rythme syncopé, petit maracas, petite voix dans la chaleur du soir, c'est Willow qui chante Talk on the Hill. On en profite, ça fait du bien, c'est calme et ça lance cette émission en douceur.

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4: Bienvenue dans Coucou Malibu, dernière semaine de cette grille d'été 2026. On en a vu du paysage hein, entre tous les festivals, les interviews d'artistes, les recettes de Yannick, les DJ sets jusqu'au bout de la nuit. Alors oui, aujourd'hui c'est un peu la première journée depuis des mois, mais l'été n'est pas fini. La preuve, on est là avec Isma en régie, salut. Oh yeah! Et la prog de Florence Alazi. Elle est merveilleuse cette introduction, merci beaucoup Isma.
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4: D'ailleurs, on fait pas dans la dentelle niveau musique. Hein. Jack White et ses potes ont sorti ce banger il y a 20 ans. Ça vieillit pas, c'est toujours bon de se le remettre dans les oreilles. J'aime beaucoup cette guitare, j'aime beaucoup cette batterie, j'aime beaucoup cette basse, j'aime beaucoup ce que fait Jack White de base. Si vous écoutez Couleur 3 et que vous m'entendez, vous savez à quel point j'aime ce que fait ce monsieur depuis les tout débuts. Alors on se la réécoute, cette chanson, Steady As She Goes, c'est les Raconteurs.

0: Pony Boy, c'est Glue sur la 3. Si vous aimez les histoires qui réinventent notre passé, qui pensent le monde tel qu'il aurait pu être, qui font cet effort mental de réécrire ce qui a été pour en faire ce qui n'est pas, ces récits qui glissent un grain de sable dans les rouages bien huilés de l'histoire pour voir le monde entier dérailler avec élégance, un point de bascule, une décision qui prend l'autre chemin et tout notre présent qui part faire un tour ailleurs, vous allez aimer cette causerie.
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5: L'Uchronie, c'est quand tu fais danser l'histoire avec l'imaginaire. Tu touches un petit fil du passé et paf, tout un monde parallèle s'ouvre. Et aujourd'hui, on se fait un délire. On imagine que le sport le plus populaire du monde, le football, n'a jamais existé. Pas de ballon rond, pas de star à la Zidane, pas de coupe du monde. Politique, guerre, société, que serait notre planète sans le foot ? On atterrit en 1863 à Londres. Normalement, c'est là que naît la Football Association, le point de départ du foot moderne. Mais dans ce monde-là, ça foire. Et c'est le rugby qui prendra cette place dans les quartiers ouvriers. Dans les stades, pas de chants à l'unisson, mais des mêlées où 20 gars s'écrasent comme des packs de bière. Le rugby devient le sport du peuple. Plus dur, mais pas universel. Résultat, les révoltes ouvrières prennent 10 ans de retard. Bon, par contre, les troisièmes mi-temps, elles, restent des fêtes nationales. La Première Guerre mondiale aussi change. Sans foot, pas de fameuse trêve de Noël dans les tranchées. Pas de soldats qui posent les armes pour taper un ballon. Là, ça reste du sang, rien d'autre. Et après, pas de Coupe du Monde en 1930 pour apaiser les rancunes. Les fractures restent ouvertes et la Seconde Guerre mondiale démarre carrément en 1937. En Europe, Mussolini instrumentalise le Giro, donc le Tour d'Italie cycliste, au lieu de la Coupe du Monde. C'est la petite reine qui devient la vitrine du fascisme italien. Les foules massées au bord des routes acclament des coureurs transformés en soldats par la propagande. Tandis qu'en Espagne, Franco, lui, se tourne vers le basket. L'Atlético Madrid, club du pouvoir militaire, domine le parquet et non la pelouse. Tandis qu'en Catalogne, terre de résistance, comme dans notre réalité, on répond avec le BCB, le Barça Club de Basket. Les rivalités existent toujours, mais elles restent plus nationales, sans rayonner au delà des frontières. Le football avait offert des mythes partagés. Dans ce monde dystopique, chaque pays reste enfermé dans ses propres symboles. En Amérique du Sud, c'est vraiment chelou. Les marins britanniques débarquent pas avec du foot, mais avec du cricket. L'Argentine ne connaîtra jamais Maradona, donc après la défaite de la guerre des Malouines en 1982, il n'y a pas de main de Dieu pour venger la nation argentine. Ben ouais, même si le cricket reste un sport important en Angleterre, ça fait bien moins bouger les foules. Donc la rancune reste intacte et les tensions diplomatiques avec l'Angleterre s'enveniment. L'absence de ballon devient l'étincelle de nouvelles fractures et de possibles nouvelles guerres. Oui, ben pardon, c'est une uchronie. J'ai jamais dit que ce serait fun. Qui dit absence de football dit absence de FIFA. Sepp Blatter sera un paysan sans histoire et Gianni Infantino finira coiffeur. Sans Coupe du Monde, c'est les Jeux Olympiques qui tiennent la baraque comme seul rendez-vous global. Sauf que ça veut dire plus de pouvoir concentré, plus de magouille au CIO. Chaque pays a son kiff. Le Kenya court, les USA et l'Espagne dribblent, la France et l'Italie pédalent. Mais il n'y a pas ce moment où la planète entière se cale devant un match. Dans la société, l'absence de foot change la donne. Pas de Zidane, pas de Ronaldinho pour représenter les banlieues. Le ballon rond, c'était un ascenseur social express. Sans lui, les inégalités restent coincées, les modèles de réussite sont plus rares. Résultat, plus de frustration, plus de colère. Même les révolutions changent. Les tribunes sont un laboratoire de contestation, mais sans un sport mondial et reconnu, elles ont moins d'impact. Du coup, les révoltes du printemps arabe naissent ailleurs, dans les universités ou les bars, mais elles restent moins coordonnées, plus éparpillées. L'histoire est la même, mais bascule autrement. Sans football pour servir de colonne vertébrale, le sport mondial s'est structuré en archipel. Chaque discipline règne sur son territoire sans jamais dominer la planète entière. Alors le squelette est toujours là, les pays se réunissent, mais bien moins qu'avant. Les différents sports qu'on a cités restent confinés. Chacun parle à son peuple, aucun ne parle au monde entier comme le football. Pas de souffle mondial partagé, finalement c'est comme si le seul sport qui réunit mondialement, c'était le ski. Attendez. Dans cette dimension parallèle, la Suisse pourrait être au sommet du sport mondial en fait! Oui, bon voilà, les uchronies, c'est juste des points de vue. Ce que je viens de vous balancer, c'est qu'une des nombreuses possibilités si le foot n'avait pas existé dans notre monde. Mais quand on regarde l'impact qu'il a eu dans la réalité, on capte vite que ça dépasse de très très loin le rectangle vert. C'est du soft power à l'état pur, c'est des mômes qui s'identifient à Dembélé ou Shaqiri, c'est des mythes qui naissent dans les cages de béton avant d'atterrir dans des stades à 80 000 places. Le foot, c'est devenu un vrai poumon mondial, et sans lui, ouais, il y aurait des trucs qui disparaîtraient, comme les bastons entre ultras de Servette. Bon, ça c'est peut-être pas la grosse perte, sauf pour les dentistes. Mais surtout, il manquerait ce truc unique, une langue commune, un code partagé, ce moment où la planète entière peut vibrer en même temps pour un but. Et puis, franchement, franchement. Un sport aussi intuitif que le foot, où on met un coup de pied dans un objet. Est-ce qu'il existe vraiment un monde où on aurait pu passer à côté ?
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Il est 3h du matin quelque part dans une ville qui refuse de dormir. Les yeux restent ouverts sur la lumière qui filtre à travers les volets. Les images mentales tournent en boucle au même rythme que le ventilateur de plafond. Dehors, les néons continuent de clignoter comme s'ils savaient, eux aussi, qu'on ne trouvera pas le sommeil ce soir. Alors autant danser avec ces fantômes. Voici Insomnia, Faceless.

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1: Et oui, on a fini de danser sur cette ultra banger qui traverse le temps comme on traverse les nuits d'insomnie, mais on n'a pas fini de danser cette semaine parce que Nolwenn a les bons plans de sortie et dans sa grande bonté, elle nous les partage.
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3: La saison des festivals touche à sa fin, mais pour faire passer la pilule, on a du très très lourd à te proposer cette fin de semaine.
4: Donnez-moi quelque chose de bien lourd, de bien riche.
3: De jeudi à samedi, le Cheval Open Air revient à Bénin avec une prog de zinzin. Parmi les artistes qui viendront secouer les vignes de la côte, tu pourras notamment voir Uzi Freya, Honey Glaze, Copycat ou encore les Anglais de Dead Letter. Ça, ce sera vendredi. Et en parlant de vignes, du côté de Crissier, la troisième édition du Musico Vigne Festival aura lieu vendredi et samedi. Et pour l'occasion, le verger de la cave des Lauriers accueillera Zoémé vendredi. Souviens-toi, en 2025, elle avait représenté la Suisse à l'Eurovision avec cette chanson. Neuchâtel, de vendredi à dimanche, Saint-Blaise vibrera au rythme du Ersatz Festival. Et on te conseille particulièrement d'y aller samedi pour le concert du trio vaudois 24 Chiara. Un mélange d'électro, pop et indie rock qui s'écoute les sourcils froncés en secouant la tête. Aussi finit sa saison en beauté avec le festival Tartare de Miettes qui se déroule cette année au Creux des Biches, au Noirmont. Samedi, tu pourras notamment y voir le rappeur jeune

0: Dark Times et Shuttle dans Coucou Malibu.
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0: Le popcorn du jour commence par un mec en total look cuir qui gratte trois accords propres sur une guitare sèche et qui chante l'amour retrouvé après une rupture. On est en 1987, George Michael vient de larguer Wham pour se lancer dans une carrière solo. Face ouvre l'album du même nom et le morceau raconte qu'il a le cœur tout cabossé mais qu'il est prêt à y croire à nouveau sans se jeter tête la première non plus. Résultat, la chanson devient numéro 1 aux États-Unis, puis un tube planétaire avec cette fameuse intro à l'orgue d'église très solennelle avant de laisser place à la guitare sèche et au groove.

Vous le sentez le côté solennel ? 10 ans plus tard, en 1997, un certain Fred Durst traîne en studio avec ses potes de Limp Bizkit et il a envie de faire une reprise de ce titre qu'il considère comme bien cheesy. Leur producteur, Ross Robinson, n'est pas franchement emballé par l'idée. Durst, par contre, lui, il kiffe reprendre des tubes ringards des années 80 en mode bourrin. Il insiste, Robinson finit par céder et Face atterrit sur leur premier album à Limp Bizkit, donc $3 Bill Yao. Pour leur reprise, les couplets sont joués presque sagement, façon hommage à George Michael, puis le refrain explose en guitare saturée signée Wes Borland avec les scratchs de DJ Lethal en renfort. Bref, on passe de la messe du dimanche matin au pogo du vendredi soir. Fun fact! Quand George Michael se retrouve au cœur d'un fait divers pour exhibitionnisme dans des toilettes publiques de Beverly Hills en 1998, la reprise de Limp Bizkit profite étrangement du buzz médiatique autour de cette affaire. Comme quoi, la pub gratuite ne vient pas forcément d'où on l'attend. En l'occurrence, c'était sous le slip kangourou de George Michael. Côté palmarès, l'original reste le vrai triomphe commercial, numéro 1 et tube increvable. La version de Limp Bizkit n'a jamais dominé les charts, mais elle est devenue un classique de scène et un des morceaux qui a lancé le groupe dans la cour des grands. On écoute Face, version Limp Bizkit.

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0: Fountains d'ici sur la 3, et ce soir et demain au Docks de Lausanne. Mais cherchez pas de billets, c'est complet.
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0: Hier avait lieu la dernière journée de la Rocklette du Pulp Festival dans un nouveau lieu de concert, le Vacheret, juste au sud de Verbier. J'y ai rencontré Mélodie Prochet, à l'origine du projet Melodies Echo Chamber, et je lui ai demandé si jouer dans la montagne sur un alpage entre en résonance avec son dernier album Unclouded.
2: Alors oui, alors c'est vraiment la montagne magique ici, ça m'inspire beaucoup. La nature, c'est vraiment au cœur de mon inspiration depuis toujours. Et donc quand on est dans des endroits enchantés comme ça, il y a quelque chose de très spécial qui se passe. Et du coup ça résonne très très bien avec Unclouded et puis un peu tout l'ensemble de mes morceaux.
0: Tu dis qu'on est dans une montagne magique. Qu'est-ce que la magie apporte à ton écriture et à ta création musicale ?
2: Ouais, c'est une belle question, ça. Je pense que j'essaie toujours de créer quelque chose d'un peu... De chasser les papillons un peu pour moi-même, déjà. Et puis après, si ça peut se transmettre aux autres personnes. J'adore la musique qui distord la réalité. J'adore quand ça ouvre une fenêtre un peu sur l'âme, en fait. Qu'il y a un peu d'air frais qui rentre comme ça à l'intérieur. Et c'est la musique que j'essaie de créer aussi. C'est celle que j'aime écouter. C'est les distorsions du réel.
0: Tu parles de l'ouverture de l'âme, et c'est vrai que j'ai pu lire quelque part que tu dis que cet album, c'est un peu un album de réparation. Est-ce que la réparation et l'ouverture de l'âme sont liées ?
2: Alors, la réparation, c'est un bon mot, mais moi, c'est depuis toujours, je pense que j'utilise la musique comme moyen de transmuter. Et c'est vrai, de transformer un peu les choses difficiles en quelque chose d'un peu magique, comme le kintsugi japonais où on répare la poterie cassée avec de l'or. C'est un peu ça, un peu à la manière des alchimistes. Et je pense effectivement que ça reconnecte un peu à soi, à son être profond, de transmuter justement les choses comme ça. Parce que la vie peut être très difficile, et quand on trouve quelque chose qui nous aide à créer, à être créatif et à transformer les choses en quelque chose de plus joli et de plus beau, c'est un peu plus gracieux de vivre comme ça.
0: Tu parles de transmutation, d'alchimie. À quel moment tu t'es intéressé justement à l'alchimie, par exemple ? Et à quel moment tu t'es dit que l'alchimie pouvait être transmutée en son ?
2: Bonne question. Je pense que c'est un phénomène qui arrive déjà assez tôt. Je pense à l'adolescence déjà, parce que comme tous les ados, moi j'étais très solitaire un peu. J'avais besoin de m'échapper un peu. Et pour moi, c'était la musique, un espace de jeu. Parce que pour moi, c'est aussi jouer comme ça qui permet de transmuter, jouer avec les émotions difficiles, les transformer en matière un peu plus joyeuse, justement.
0: D'ailleurs, le titre de l'album, il vient d'une citation de Miyazaki sur le regard non voilé par la haine. Le titre de l'album, c'est Unclouded. Qu'est-ce que cette phrase a débloqué chez toi au moment d'écrire ?
2: J'ai trouvé cette phrase, cette philosophie en fait non-binaire, très, très inspirante. Je trouve qu'elle correspond bien au monde d'aujourd'hui, d'essayer de garder un regard dégagé de ses propres nuages. Je pense qu'on a tous beaucoup de désinformation, et que c'est important de faire nettoyer un peu son ciel intérieur soi-même tous les jours, d'être responsable comme ça, de pouvoir garder un peu son discernement qui nous est volé de plus en plus dans notre monde moderne. Donc vraiment... C'est une philosophie où il faut être responsable vraiment de ça soi-même, et comme ça on peut avoir un regard non binaire, on peut continuer à élaborer une culture diverse et de voilà.

0: Allez, oui, en repérage sur RTS Couleur 3, mais on va changer complètement d'ambiance, on va traverser l'Atlantique, on va parler un français avec un bel accent, c'est Zo Radio de Mickaël Marquet.
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4: À mon père, je m'accuse d'avoir éprouvé les plaisirs de la chair.
5: Je vous écoute, ma fille.
4: 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Il est si bon, si tendre, même mon mari en est fou.
5: Votre mari ?
4: 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Le porc du Québec est une viande délicieuse, surtout lorsqu'on la cuit légèrement rosée.
5: Que me dites-vous là, mon enfant ?
4: 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Je ne peux plus me passer du porc du Québec.
5: Ah, mon enfant, ce qui est cochon n'est pas toujours péché à aller dîner en paix.

0: Quelle fin extraordinaire de ce Isaac Hayes, un titre parfait pour lancer les infos.
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2: 17 Pierre-Étienne Joie.
3: Les discussions salariales pour l'année prochaine s'annoncent tendues. La fêtière syndicale Travail Suisse a ouvert une augmentation générale. Elle réclame de 2% cette augmentation pour tous les salariés. De son côté, l'Union patronale suisse estime plausible une hausse moyenne des salaires de 1% en 2027. Dans le secteur de la santé, SINA réclame une hausse de 5 à 6%, estimant que les faibles augmentations salariales de ces dernières années ont entraîné une forte baisse du pouvoir d'achat. Les primes d'assurance maladie non prise en compte dans le calcul de l'inflation pèse particulièrement lourd. Le procès d'un informaticien ukrainien de 52 ans accusé d'avoir piraté plusieurs entreprises dont Stadler Rail s'est ouvert devant le tribunal de district de Zurich. Le hacker présumé qui risque 12 ans de prison et l'expulsion nie toutes les accusations. Le ministère public zurichois lui reproche notamment l'extorsion par métier, la détérioration grave de données et le blanchiment d'argent. L'homme qui résidait dans le canton de Bâle, campagne, se trouve depuis octobre 2021 en détention provisoire. Le canton de Fribourg a revu le règlement sur les bourses et les prêts d'études pour mieux tenir compte de la réalité vécue par les personnes en formation qui travaillent parallèlement à leurs études. Les étudiants qui exercent une activité lucrative pour financer leur formation à plein temps ne seront plus pénalisés par une réduction de leur bourse. Ce changement vise également à réduire les risques d'endettement et à éviter que certaines personnes renoncent à travailler davantage par crainte de devoir rembourser une partie de leur bourse ou bien soit aussi incité à travailler au noir. La pluie s'est mise à tomber en Belgique, venant ainsi prêter main forte à la lutte

0: contre le plus grand incendie de forêt de l'histoire moderne du pays qui a ravagé quelques 3000 hectares à la frontière avec l'Allemagne. En France, le Premier ministre Sébastien Lecornu a annoncé 12 millions d'euros d'aide et promis la délivrance de permis de construire sous un mois pour une reconstruction en équivalence des maisons sinistrées par le méga feu survenu dans le sud-ouest en juillet. Le coût total des mesures d'aide pourrait dépasser les 100 millions d'euros. Et le feu qui a ravagé en quelques jours 1700 hectares dans les Landes sans faire de victimes ni de dégâts matériels est fixé. Les 250 habitants d'une petite commune évacuée ont pu rentrer chez eux. Au Portugal, la forêt brûle encore dans le nord du pays et dans deux incendies. 7 migrants ont été retrouvés morts après le naufrage de leur embarcation au large de la Libye, tandis que 50 autres ont pu être sauvés, dont 2 se trouvent dans un état grave, a annoncé l'ONG italienne Emergency. Et le navire de SOS Méditerranée a secouru 55 migrants dans la zone de recherche et de sauvetage maltaise. 6 personnes dérivaient à bord d'une embarcation pneumatique surchargée après 3 jours en mer, a affirmé l'ONG à Genève. Cyclisme, Jonas Vingegaard ne participera plus à aucune course cette saison. Il souffre toujours des séquelles de la fracture de la clavicule subie lors de sa chute au Tour de France. Le Danois de 29 ans ne participera donc pas aux championnats du monde qui se dérouleront au Canada du 20 au 27 septembre. La météo, demain et mercredi, le ciel sera bien ensoleillé avec tout de même des bancs nuageux le long des versants et des voiles de cirrus parfois étendues. Il fera jusqu'à 30 degrés dès jeudi. Et pour la fin de la semaine, souvent nuageux avec des averses et des orages en toute région, plus probables autour du Léman, dans les Préalpes et en Valais. Les cumuls de précipitations seront localement importants. Côté température, il fera au mieux 25 degrés environ.
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4: C'est quand on sent venir la nostalgie de l'été alors qu'il n'est pas encore fini qu'il faut en profiter à fond. Proverbe de gens qui commencent leurs vacances maintenant. C'est le paradis, c'est le paradise, c'est Georges Ezra qui chante pour toi.

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4: Deuxième heure de Coucou Malibu, à ne pas confondre avec Cocu Malibu, qui est plutôt un truc de Spring Breakers, ni avec Malibu Coco, qui est un souvenir de première cuite de pas mal de millennials. Non, là, c'est du sérieux, autant que faire se peut, du moins. On se prend pas au sérieux, mais on est sérieux quand même, c'est la pâte couleur 3, on s'en plaint pas. Si vous nous rejoignez, bienvenue. Si vous nous écoutez déjà depuis une heure, vous connaissez la formule. Isma en régie et Sarah Silva à l'inspection des travaux finis.

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5: Aujourd'hui, dans le studio, en chair et en os, on reçoit l'équipe du Tourne Film Festival de Lausanne qui revient pour sa 8e édition du 2 au 6 septembre. 5 jours, plusieurs lieux dans Lausanne, des films, des clips, des concerts et on va y venir, une surprise bien gardée. Salut Léa.
6: Salut Sylvain.
5: Salut Noé.
7: Hello.
5: Alors, 8e édition, on commence à connaître la maison, mais pour celles et ceux qui débarquent, en une phrase, c'est quoi le Tourne Film Festival, Léa?
6: Alors, le Tourne Film Festival Lausanne, c'est un festival de cinéma et de musique qui fête sa 8e édition, puisqu'on existe depuis 2019. Ça a lieu à la fois en plein air au parc de Mont-Repos, mais aussi au cinématographe à Montbenon. Et c'est l'occasion idéale de célébrer le cinéma, la musique et la fin de l'été.
5: C'est vrai que c'est une formule très estivale, avec de l'intérieur, de l'extérieur, des concerts. Ça mêle plein de choses. Et cette année, vous ouvrez le festival avec le film Thelma et Louise au Capitole et vous fermez avec Sailor et Lula de David Lynch à la Villa Mont-Repos. Le fil rouge de la rétrospective, c'est le road movie musical. Pourquoi le road movie de manière globale? Mais il y a de la musique dans le festival. Pourquoi ce thème? Et surtout, c'est quoi le lien secret entre la route et la musique de cinéma, Noé?
7: Alors, le road movie, c'est un thème qui s'est imposé à nous avec l'idée que faire un festival, c'est de manière générale un voyage qui peut être accompagné, dans notre cas, de cinéma, de musique. Et en fait, c'est à force qu'on nous demande certains titres dans le cadre de notre rétrospective. On s'est dit, mais le road movie, c'est quand même un genre qui, a priori, fait plutôt penser aux grands espaces, à la voiture, à l'aventure, et pas forcément à la musique, alors que tous les road movies, depuis les débuts du genre, dans les années 60 aux États-Unis, jusqu'aux titres beaucoup plus récents, ont à peu près tous des bande originale vraiment hyper marquante, alors qu'il s'agisse de BO composés pour les films ou de titres qui sont empruntés par les réalisateurs et réalisatrices pour accompagner le voyage des protagonistes. Et donc on s'est dit que c'était un thème idéal pour célébrer le cinéma et la musique dans leurs entrelacements.
5: Et toutes les routes mènent au parc Mont-Repos pour voir ces films, parce que le parc Mont-Repos, c'est un peu le cœur battant du festival. On y trouve des projections en plein air, des clips, des courts-métrages, des documentaires, des films de patrimoine. Comment on construit une soirée là-bas, Léa?
6: Alors, au parc Mont-Repos, effectivement, ça demande toute une équipe qu'on remercie d'ailleurs à l'occasion puisque c'est une équipe qui est en majeure partie bénévole, mais qui est motivée avec des compétences vraiment extrêmement riches et diverses. Et ça demande des mois de préparation, des autorisations, de la programmation, aussi au niveau de la musique, mais aussi du cinéma, etc. Des projections en plein air, des concerts qui sont organisés de chaque côté du parc Mont-Repos. Donc voilà, je dirais que ça demande une équipe solide et motivée.
5: Ouais, et vous faites les deux parties de la direction artistique du festival. Et cette année, il y a toute une séance documentaire en plein air à Mont-Repos. Sans tout spoiler, qu'est-ce qui nous attend au niveau doc pendant cette édition, Léa?
6: Alors effectivement, c'est la deuxième année où on a une section documentaire au Tourne Film Festival Lausanne. Et cette année, c'est la première fois qu'il y a des documentaires lors d'une de nos soirées en plein air. On fait une soirée à thème comédie musicale documentaire, ce qui est un genre pour le moins original. Moi, c'est vrai que j'en avais pas vu beaucoup
5: Ça se présente comment, ce genre de truc?
6: C'est vraiment comme du documentaire, mais avec des scènes chantées comme dans une comédie musicale de fiction.
5: Ouais.
6: Sauf que c'est des vrais protagonistes et non pas de la fiction. Et là, du coup, ça va être une soirée en deux temps. On commence par un court-métrage d'un nom que peut-être les Lausannois et Lausannoises connaissent bien, qui est Lisa Chapuisat, qui présente son court-métrage La Station. Et puis après, on a un long-métrage tchèque qui s'appelle 1+1+1 et qui questionne le capitalisme et la productivité.
5: Ok, niveau clips musicaux, il y en a 10 en compétition, des Suisses, des internationaux. C'est quoi la marque de fabrique d'un bon clip pour votre jury cette année?
6: Alors, le jury va le déterminer cette année. On se réjouit beaucoup d'avoir leur retour. Je dirais qu'un bon clip, c'est un clip qui raconte une histoire, qui est créatif et peut-être qui nous permet aussi, au-delà du fait qu'on aime ou non sa musique, d'adhérer à un univers. C'est vrai que c'est assez intéressant quand on découvre des clips. Souvent, c'est une musique qui nous plaît pas forcément ou qui est pas forcément notre style de musique. Si c'est bien fait, si c'est créatif, s'il y a de la recherche, on peut adhérer tout à fait à la proposition vidéo, même si on n'adhère pas à la proposition musicale.
5: Est-ce qu'on peut adhérer à un clip musical sans le son?
6: Oui, aussi, je pense. C'est des choses qu'on a moins vues, mais on peut l'imaginer.
5: Je
7: je pense, ouais. Il faut un peu de créativité et puis de dextérité mentale, je pense. Mais oui, ça doit être possible. Je le fais personnellement pas, en tout cas. Mais...
5: Ouais, non, je pense qu'il faut effectivement avoir les deux pour bien comprendre l'ambiance. D'ailleurs, on parle clips musicaux parce qu'au TFFL, il y a des films, des clips, mais aussi de la musique. Sans parler de la soirée surprise, qui est-ce qu'on trouve en concert pendant le festival ?
7: Alors, on essaye toujours d'avoir des concerts qui, d'une part, mettent en avant des artistes locaux et d'autre part, présentent une certaine variété au niveau des genres musicaux représentés. Donc le premier concert de la semaine, ce sera Parker Left Lover. Donc là, on est plutôt sur des synthés, quelque chose d'assez qui peut faire, qui fleure assez bon les années 80 comme ça. Par la suite, on a Bêtise, on est plutôt dans de l'électropop. Ensuite, le samedi, on a ce fameux concert surprise. On vous donnera peut-être quelques indices plus tard si on a le droit. Et le dimanche, on clôture avec deux concerts, un concert de musique classique avec le quintet Eolis et puis Mélissa Kassab, des sonorités plus indie, folk, comme ça, dans le but de vraiment animer le parc Morpho avec des styles musicaux vraiment différents et qui se répondent.
5: Et ben pour se mettre dans le thème, pour écouter un des groupes qui vient le week-end prochain au TFFL, on écoute Bêtise avec le titre « On sort où ?»

0: Bêtise avec le titre On sort où, Bêtise qui seront en concert le 4 septembre à la Villa Montrepos dans le cadre du Tournefilm Festival Lausanne. Et avec Léa et Noé du festival, on va parler d'un événement qu'on a déjà un peu teasé, le fameux concert surprise du samedi soir aussi à Montrepos. Alors évidemment, vous n'avez peut-être rien lâché, mais est-ce que vous pouvez au moins nous dire dans quel univers musical on se situe, Noé?
1: Alors, je crois que je peux dire, parce que c'est annoncé dans le programme, qu'on se situe dans l'univers musical, disons, de la pop. Pop francophone, je dirais. Et puis, un indice qu'on peut peut-être donner, c'est que le nom de l'artiste en question se trouve ailleurs dans le programme. Donc, si vous procurez notre programme papier ou si vous allez sur notre site, vous pouvez essayer de trouver, peut-être dans la session de clip, peut-être ailleurs, le nom de l'artiste qui jouera le samedi soir au Parc de Montrepos.
0: Le challenge est lancé. Artiste, juste pour avoir un indice en plus, suisse ou international ?
2: Suisse.
0: Artiste suisse, le nom est dans le programme du TFFL sur le site internet. Allez chercher, peut-être que vous aurez la bonne réponse. En tout cas, on espère que ça va marcher. Mais comment on garde d'ailleurs un secret pareil jusqu'au jour même ? Est-ce qu'il y a déjà eu des fuites ?
1: Je crois pas, hein. Je crois qu'on est quand même une équipe assez solidaire et puis on a envie de tester ce format du concert surprise, de voir si ça attire aussi peut-être un public curieux ou si simplement ça change rien et que les gens viennent de toute façon au festival. On verra, mais pour l'instant j'ai l'impression que le secret est assez bien gardé, non ?
2: Ouais, j'ai l'impression aussi. Après, c'est aussi amusant justement de semer quelques indices et je pense qu'il y a quelques personnes qui ont sans doute déjà deviné, mais nous, on ne confirme rien.
0: En tout cas, si vous avez trouvé en cherchant sur le site qui ça pourrait être, vous pouvez m'envoyer un WhatsApp si vous avez mon numéro. Voilà, et juste avant cette soirée surprise, juste avant ce concert surprise, il y a un blind test animé par l'immense, l'incroyable, majestueux et très drôle Yacine Nemra le samedi après-midi. Ça va être un... Oui. Voilà, c'est ce que mérite Yacine. Il faut des grosses cornes comme ça, cornes de brume. Ça a l'air d'être un bon échauffement avant le concert surprise d'avoir Yacine en animation, non ?
2: Oui, absolument. Tout le programme du samedi, c'est vrai qu'il est très, je pense, adapté à une soirée de samedi soir pour les personnes qui sont vraiment motivées avec des animations et de la programmation déjà l'après-midi qui enchaîne avec le concert, qui enchaîne avec la soirée de court-métrage, qui enchaîne après avec une after à la Brèche. Donc c'est vraiment un jour riche et joyeux qui annonce. Et effectivement, Yacine, il fait ce blind test depuis maintenant plusieurs années. Jusqu'à maintenant, c'était plutôt le soir en intérieur. Et donc, on s'est dit qu'on innovait en faisant ça plutôt à l'extérieur sur une formule un peu plus apéro soleil couchant. Et je pense que ça va être très sympa.
0: Donc, il y a le nom de Yacine Nemra dans le programme, mais je ne crois pas que ce soit lui qui fasse le concert surprise. Voilà, si vous aviez cet indice-là en tête, eh ben c'est pas ça. Mais Léa, tu en as parlé, hein, il va y avoir des afters aussi. Une fois la nuit tombée, vendredi et samedi, direction La Brèche pour ces afters. Karaoké le vendredi, DJ set le samedi. C'est quoi l'ambiance là-bas ? C'est plutôt after chill ou after qui part en vrille, Noé ?
1: Alors j'ai envie de dire after chill qui part en vrille ou quelque chose comme ça, c'est-à-dire que souvent l'after elle va commencer assez tôt vers 22h, donc pendant qu'on a encore des projections en cours, une partie du public qui est encore en train de se cultiver devant des films, et puis je dirais qu'à partir de 22h30 comme ça, c'est le moment où ça commence à partir en vrille. Ce karaoké, c'est aussi une after qu'on fait depuis plusieurs années, qui est vraiment devenu un rendez-vous régulier pour les Lausannoises et Lausannois, qui est animé par un duo chaleur infâme qui est notamment composé par l'autre moitié de la direction artistique qui est ici avec moi, Léa. Donc peut-être qu'elle pourra en parler un peu plus si elle le souhaite. Et puis le samedi, ce sera vraiment plutôt une soirée DJ, là aussi jusqu'à 3h du matin. Dans ce lieu, La Brèche, qui est vraiment une espèce de jolie petite grotte comme ça, située pile au centre de nos différents lieux, donc entre le parc Montrepos, le cinématographe, la cinémathèque. Donc où que vous terminiez au TFFL, vous pouvez nous rejoindre ensuite pour l'after.
0: Léa, tu veux parler de Chaleur Infâme ?
2: Chaleur Infâme, qui effectivement est un peu un des incontournables depuis quelques années des soirées du TFFL. Ce sera la formule habituelle du karaoké qui plaît autant aux personnes qui aiment être exposées sous la lumière sur scène que à ceux qui préfèrent hurler depuis le public ou juste boire un verre en écoutant les autres chanter. Et puis cette année, on va probablement sortir nos plus belles tenues de lumière pour être encore plus distingué qu'à notre habitude.
0: Et ben je souhaite aux personnes qui nous écoutent de sortir leur plus belle tenue de lumière aussi pour aller à ces afters à la Brèche. Et il y a un fait assez marquant, je trouve, quand même dans le festival, c'est que c'est majoritairement à prix libre. Pourquoi ce choix et comment ça change la manière dont les gens viennent au festival, Noé ?
1: Alors c'est quelque chose qui existe depuis le tout début du festival. Même au tout début, on était entièrement gratuit. Le prix libre, c'est quelque chose qu'on a été un peu contraint de mettre en place en raison des certaines difficultés financières que toutes les manifestations culturelles en rencontrent. Mais l'idée, c'est que n'importe qui passe par hasard, notamment sur le site plein air du festival à Mourepeau ou même devant un des différents lieux, puisse se permettre d'aller assister à une projection, voire un concert, en donnant au festival le montant de son choix. Et c'est quelque chose qui nous tient à cœur de garder. Donc on pourrait en mettre en place des billets à certains événements dans le cadre de certains partenariats où il y a quand même des entrées payantes à prix fixe. Mais je dirais que le 90% du festival aujourd'hui est encore entièrement à prix libre. Et on pense que dans une politique d'ouverture et d'inclusivité, c'est un choix que si on peut se permettre de le faire, il faut continuer de faire.
0: C'est une très bonne manière de faire et de soutenir la culture. Donc si vous avez les moyens, mettez le max. Si vous n'en avez pas, venez quand même parce que c'est super. Et pour finir, si vous deviez individuellement retenir qu'un seul moment de ces 5 jours, lequel vous conseilleriez de ne surtout pas manquer, Léa ?
2: Alors c'est la première fois, comme je l'annonçais tout à l'heure, qu'on aura des courts-métrages en plein air. Jusqu'à maintenant, dans ces soirées sous les étoiles au parc de Mont-Repos, on avait toujours des longs-métrages de rétrospective. Là, le samedi soir, c'est la sélection de courts-métrages, enfin une partie de la sélection de courts-métrages qui sera projetée à 21h. Et ça, entre le fait que je trouve la sélection très riche et très belle, et le fait que c'est la première fois que ça a lieu dans ce cadre-là, je pense que c'est vraiment une soirée à ne pas manquer. Donc moi je donnerai rendez-vous le samedi soir à la tombée de la nuit devant notre écran.
0: Et pour toi, Noé ?
1: Alors, vu qu'on n'en a pas beaucoup parlé et que c'est aussi un de mes coups de cœur, je profite de dire qu'on a aussi toute une offre de médiation culturelle un peu pour tous les âges, des enfants aux adolescents, en passant par les adultes. Et moi, mon coup de cœur, ce serait un événement de médiation culturelle pour les adultes plutôt. C'est en fait une conférence d'une chercheuse en histoire du cinéma qui s'appelle Jeanne Maudou, qui a lieu le dimanche après-midi. On fait d'abord la projection de Extravagance, qui est un des films de notre rétrospective au cinématographe, qui met en scène 3 drag queens qui se retrouvent perdus dans une ville au milieu des États-Unis. Et en fait, immédiatement après la conférence, Jeanne Maudou, qui est spécialiste notamment des questions des études de genre et du road movie, viendra nous faire une petite intervention de 30-40 minutes autour du film, où le public pourra aussi échanger avec elle. Donc c'est 2 événements pour le prix d'un, une projection, une conférence, le prix étant prix libre. Et c'est une jolie manière, je pense, de passer un dimanche après-midi tranquille au cinématographe autour d'un film assez peu connu et vraiment hyper fun à regarder.
0: Et ben c'est un programme riche et varié, le Tourne Film Festival Lausanne, c'est du 2 au 6 septembre un peu partout dans Lausanne. Prix libre pour la majorité des séances, toutes les infos sur tff.ch. Vous avez un Instagram aussi ?
1: Oui, @ Tourne Film Festival.
0: Voilà, très simple, allez suivre ça. Merci à vous Léa, merci à vous Noé d'être venu. Bon après-midi, ciao.
1: Merci.
2: Merci.
0: Parker Left Lover chante Wasteland. Parker Left Lover que vous pouvez retrouver le jeudi 3 septembre à la Villa Mont-Repos dans le cadre du Tourne Film Festival Lausanne.

0: I can't get no satisfaction, les Rolling Stones, dans leurs grandes années pour une prog de Coucou Malibu qui nous met sincèrement très bien aujourd'hui. On devrait faire une journée mondiale des Rolling Stones. D'ailleurs, c'est quoi la journée mondiale d'aujourd'hui?
1: Là.
2: Journée
3: mondiale.
4: Ça y est, Trump a fait annuler le G7. La vraie raison à ça, ça tombait le même jour que le match de MMA à la Maison Blanche qu'il organise pour son anniversaire. T'imagines du MMA à la Maison Blanche? T'imagines le siège du pouvoir exécutif américain rempli de mecs qui ont trop envie de se taper dessus avec d'autres mecs? Bah oui, bah la Maison Blanche quoi. C'est juste un mardi en fait. Attends, des garçons qui veulent se battre avec d'autres garçons, c'est pas ça la politique? Attends, je suis perdue moi. N'empêche, entre ça et le Capitole, ça fait quand même déjà deux fois que Trump invite des hommes à enlever leur t-shirt quelque part. Voilà, je dis ça, je dis rien. La sexualité est un spectre, Donald, tu finiras par trouver ta place là-dedans. Je déclare ce jeudi 15 février 2026, on est en février,
5: en janvier
4: 2026, journée mondiale de Gay Donald. Tu sais comment on a su que le président américain avait reporté sa venue au G7 pour un spectacle de bagarre, Valérie?
5: Non.
4: Tu sais comment?
5: Non.
4: Parce qu'il l'a dit. Il a juste dit, il a même pas inventé une excuse. Il ment pas, Trump. Bah voilà, faut reconnaître une qualité quand on envoie une fasciste. Oui, mais transparent quand même. Trump, il envoie sa milice buter des citoyens, il envahit des pays, sans excuse, voilà, même pas « Désolé, c'est mon chien, il a mangé ma constitution », plus rien. Avec Trump, il n'y a plus de mystère, c'est fini les petits mensonges qui faisaient le charme des États-Unis, là, il n'y a plus de « Nous allons sauver le monde, sauver ce pauvre pays du sud global d'une dictature militaire pour apporter le modèle démocratique américain, envoyer les F-16 pour la paix, pour les droits de l'homme !» What a beautiful day for democracy. Voilà, aujourd'hui, les États-Unis, ils font même plus semblant. T'imagines, ton métier, c'est expert en géopolitique. T'as fait 10 ans d'études. T'es invité sur un plateau télé pour décrypter la stratégie de Donald Trump. Pascal Toniface, bonsoir. Vous êtes expert en géostratégie, spécialiste des États-Unis. Vous avez créé l'Institut de recherche en relations internationales. Vous venez aujourd'hui décrypter ce tweet de Donald Trump. Je cite « Ils ont du pétrole, je vais le prendre le pétrole aujourd'hui ou demain ». Qu'est-ce que ça veut dire, Pascal Toniface? Tout à fait. Je pense que ce qu'on doit comprendre à mon sens de ce tweet, c'est qu'il va prendre le pétrole. Aujourd'hui ou demain. Voilà. Pascal Toniface, merci. Merci pour cette brillante intervention et tout de suite après la pub, un message d'Emmanuel Macron pour inciter tous les Français à faire la guerre et toutes les Françaises à faire des bébés, suivi d'un reportage spécial hommage à Brigitte Bardot. Trump, en parlant du Groenland, là, il a dit c'est pas parce que le Danemark a accosté là-bas il y a 500 ans qu'ils sont propriétaires du territoire. Et là, toute son équipe a fait « Il est con celui-là, tu crois qu'on a eu comment les États-Unis ?» Tu sais, il lui faisait des grands signes genre « Pssst, t'es con ou quoi ? Putain, on va devoir rendre les États-Unis maintenant, on fait chier celui-là. » Et ben voilà, les États-Unis enlèvent des gens à l'étranger, pétrole, terres rares, Venezuela, Groenland, Colombie. Dès que t'as un truc intéressant à prendre, ils viennent te chercher. Moi, je te jure, Valérie, j'ai peur que deux mecs des forces spéciales américaines viennent me chercher parce que mon conseiller chômage m'a dit à haute voix que j'étais une femme pleine de ressources. Je te jure. Bon, c'est sûr que s'ils avaient voulu enlever le président suisse, ils auraient bien galéré, je pense, les Américains. Ça y est, nous y sommes, le palais fédéral. Attendez, mais il y en a sept, là. Pour lequel? C'est qui, le président? Comment ça, c'est un tournus? Allez, va expliquer aux Américains que notre conseil fédéral fonctionne somme toute selon le même principe qu'une partouze. Alors voilà, du palais fédéral à la Maison Blanche, le principe vaut pour tout le monde et c'est ce que je nous souhaite à tous et tous. Faites l'amour, pas la guerre.

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0: En repérage sur la 3, Sixx avec le titre No FOMO. Sixx qu'on a déjà pu voir au Festival de la Cité à Lausanne en 2024, à Paléo l'année passée et qui ouvrira la saison du Darkstock à Berne le 28 août prochain.
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0: Melody's Echo Chamber jouait hier sur les alpages de Verbier dans le cadre du PAL Festival, dernier jour de la Roclette. J'ai eu en interview Melody Prochet, donc, qui est la leaduse du projet. Et pour parler de son album Unclouded, Melody évoquait en première heure le kintsugi, cet art japonais qui consiste à réparer des objets avec de l'or. Je lui ai donc demandé ce qu'elle cherchait à réparer avec son album.
2: C'est une très bonne question. Qu'est-ce qui était cassé chez moi? Plein de choses. Plein de choses, comme tout le monde, j'ai traversé des chagrins, et le cœur qui prend des coups, des bleus, et il faut essayer de trouver des manières de... Je pense que plus que réparer, c'était le côté poterie cassée. En fait, moi, j'ai beaucoup été dans le monde voyager et j'ai l'impression qu'à chaque fois, je laissais un petit bout d'âme à l'autre bout du monde. Et en fait, c'était un peu une idée de me collecter, de me rassembler comme ça et enfin... de trouver ma place aussi, parce que en tant qu'artiste féminine, je trouve que c'est difficile de trouver vraiment sa place. En tout cas, pour moi, ça l'est, de ne pas être invisibilisée et de la prendre, cette place aussi, moi-même. Ça a été un cheminement aussi dans ce disque. Donc voilà, ça a rassemblé un peu toutes ces idées Unclouded.
0: Et j'ai pu lire aussi que tu avais peut-être moins besoin d'échapper dans la musique qu'avant. Est-ce que ça change la façon dont tu écris les mélodies et pas seulement les textes, mais les textes aussi évidemment?
2: Alors c'est une super question. Je pense que moi ça a changé la production du disque, dans le sens où j'ai essayé de clarifier un peu, c'est pas de moins me cacher, mais de créer plus d'espace de respiration et peut-être d'avoir un peu plus de neutralité aussi dans les paroles. J'ai plus écrit des mantras, un peu des haïkus, très courts, des choses très peut-être moins personnelles d'une certaine manière, mais plus universelles. Et du coup, ça respire plus et c'est hypnotique. Et du coup, c'est parce que j'ai fait aussi des études d'art-thérapie, donc je pense qu'il y a un peu de ça dans ce disque aussi. Donc la prod est moins chargée, moins dense. Un peu moins onirique, mais ça garde quand même toujours le côté un peu rêveur. Mais c'est vrai que c'est une échappée plus intérieure qu'une échappée comme j'ai pu le faire plus tôt.
0: Et tu parlais de retrouver des bouts d'âme, de se retrouver soi-même, mais aussi dans ce monde qui invisibilise peut-être plus les femmes artistes. Est-ce qu'avec Unclouded, tu sens que tu as retrouvé cette place?
2: Je suis sur le chemin, en tout cas. Je ne sais pas si... j'ai trouvé vraiment cette place dans le monde de la musique, parce que je reste très underground malgré tout. Mais c'est un peu un choix aussi, parce que c'est la musique que j'aime. Mais je pense que il y a une... J'ai de la chance, j'ai pu quand même bien exprimer. Les gens ont bien accueilli mon disque, donc c'était très chouette. On a pu faire le tour du monde là en tournée et ça a été très bien accueilli. Donc ouais, je pense que c'est en chemin. Mais il y a plein de femmes artistes qui m'ont ouvert la voie depuis... quelques dizaines d'années avec Broadcast, Serolab, Kazuma Kino de Blonde Redhead, Margot Gurian déjà, plein de femmes artistes mais qui n'ont pas eu la même chance parce que c'était trop tôt. Et c'est trop bien quand leur voix, elles vivent aussi à travers leur influence. J'ai croisé Laetitia Sazi à mon concert à Londres qui était super contente, elle entendait l'influence et elle m'a dit mais tout le monde s'inspire et c'est trop chouette quand ça se passe comme ça.
0: Ah, c'est des belles références que tu nous cites là, et j'ai l'impression que depuis quelques années maintenant tu incarnes quelque part une espèce de French touch pop psychédélique. Qu'est-ce qui dans le son français te semble encore peut-être pas assez exploité, même si c'est pas forcément le bon terme aujourd'hui?
2: Ah, c'est intéressant. C'est vrai qu'apparemment j'incarne ça. Après, je suis pas la seule artiste française à avoir fait cette musique-là. Ça a déjà commencé longtemps avant, avec des artistes comme Françoise Hardy, comme Léonie, Marie Laforêt. Il y en a plein qui ont déjà commencé avant. Et je pense que le seul truc que j'aimerais voir développer en France dans la musique française, c'est la radio qui s'ouvrirait plus sur la musique expérimentale, parce qu'on n'est pas assez nourri à la radio, à la télé, dans les médias de musique qui ouvre un peu la curiosité et tout ça, et les gens entendent beaucoup de musiques qui se ressemblent, qui sont quand même très lissées.

0: On continue sur notre lancée de programmation qui fait plaisir dans Coucou Malibu avec des titres qui mettent tout le monde d'accord comme ce Next Episode de Dr. Dre et Snoop. Sur la 3, c'est vrai qu'on a régulièrement des gens qui veulent plus de rap, d'autres qui veulent plus de rock. Eh ben, je pense que ce qu'on écoute ensemble depuis 2 heures, ça a de quoi régaler tout le monde. En tout cas, moi je suis chaud, je sens qu'Isma en régie est bien chauffé aussi. Alors peut-être que je généralise à tout le monde, oui, mais voilà, on se fait plaisir musicalement aujourd'hui. Allez, on prend une grande inspiration et on plonge sous l'eau.
1: Le poule, toi ?
2: La vie aquatique.
3: Dans l'eau. Dans 20-30 ans, il n'y aura plus.
4: Aujourd'hui, le poisson globe. Non. Non, désolé, j'y crois pas. Non, le poisson globe. Non, mais. Et tout le monde le sait que c'est faux. Le poisson soi-disant globe, qui est en fait plat. Ben oui, mais faites vos propres recherches et posez-vous les bonnes questions. Ça arrange qui, le poisson globe? Ah, et là, je sais pas non plus, mais ça les arrange. Un poisson globe, un poisson globe, veulent qu'on le gobe? Elle est bien bonne, celle-là, je vais mettre sur Facebook. Non mais puis, quand on regarde, on voit que c'est pas possible. Le poisson globe, c'est impossible. Il est pas globique, il est plat. Il est plat comme un œuf au plat, mais sans la petite bosse du jaune. Il est juste plat, quoi. Le poisson globe, non mais... Ce qu'il faut pas entendre comme connerie. Allez, je vous laisse avec la grosse voix. Enfin, grosse. Là aussi, il y aurait à dire. Allez, la grosse voix.
5: Oh oui, la grosse voix.
6: Bonjour les enfants.
7: Bonjour.
6: Et bonjour les autres aussi. Bien, le poisson globe. Évidemment qu'il existe, même si sa description pourrait nous en faire douter. Non seulement le poisson globe est capable de se remplir d'eau en quelques secondes en cas de menace, ce qui est déjà plutôt étonnant et qui explique son nom, mais il s'agit en outre d'un poisson sans écailles. Et comme si ça ne suffisait pas, il est doté d'un bec. Mais je vous assure qu'il existe bel et bien. Son représentant le plus connu est japonais. C'est le fameux fugu, que seuls les cuisiniers disposant d'une licence accordée par l'État nippon sont autorisés à préparer. Oui, parce que, en plus de ça, c'est un poisson qui peut être mortel pour les humains. Sauf que bon, le poisson globe, c'est vraiment délicieux, raison pour laquelle, eh bien, on le bouffe quand même. Mais attention, pas tout le monde. Il y a une vieille loi japonaise encore en vigueur qui interdit l'empereur d'y goûter. Bon, bien, on ne peut pas tout avoir. Intéressant, n'est-ce pas? Oui, mais pas autant que le poulpe.
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8: C'est un bon poissonnet.

0: Naika met de la joie sur la 3. Pierre-Étienne Joie, lui, bah, il y met des infos. Voilà.
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2: À l'occasion de la rentrée scolaire, la ville de Genève a présenté ses mesures pour faire face à la canicule dans les écoles et les crèches. Si la végétalisation et l'aménagement des préaux sont privilégiés, la municipalité évoque aussi la climatisation de certains bâtiments comme une voie possible. Les épisodes de canicule à répétition de cet été ont été très pénibles dans une dizaine d'entre elles sur les 57 que compte la ville. Les écoles primaires de la ville de Genève accueillent 13 150 élèves, soit 150 de plus qu'un an auparavant. Le premier ministre israélien Benjamin Netanyahou a convenu avec l'émissaire des États-Unis Jared Kushner qu'un général américain supervise le désarmement du Hamas. Il a aussi réitéré qu'il n'y aurait pas de retrait israélien à Gaza avant la fin de ce processus. Les deux parties ont décidé que la première étape vers la démilitarisation de la bande de Gaza consisterait à demander au Hamas de remettre ses armes afin qu'elles soient mises hors service. Et au Moyen-Orient, Donald Trump a menacé de bombarder Oman 60 jours après la signature d'un protocole d'accord entre les États-Unis et l'Iran, accord qui devait ouvrir la voie à un règlement pacifique de la guerre au Moyen-Orient. L'Iran et Oman mènent depuis plusieurs semaines des discussions pour trouver un accord sur le passage des navires dans le détroit d'Ormuz. Le premier ministre français Sébastien Lecornu a annoncé des aides financières, notamment pour reconstruire les maisons sinistrées par le gigantesque feu dans le sud-ouest de la France fin juillet. Sa visite a débuté sous les huées d'habitants mécontents de la gestion de la crise. Pour accélérer la reconstruction des habitations, le premier ministre a promis de délivrer des permis de construire sous un mois pour une reconstruction en équivalence des maisons sinistrées. Sébastien Lecornu estime que le coût cumulé des dispositifs présents pourrait dépasser les 100 millions d'euros. 12 millions d'euros vont être débloqués pour les deux départements concernés afin de lancer des travaux sans retard. Avec 42 000 hectares parcourus, cet incendie fixé le 1er août est le plus grand en superficie en France depuis 1949. Les flammes se sont approchées à 15 km de la métropole bordelaise et ont provoqué l'évacuation de plus de 220 000 résidents et touristes. Un informaticien ukrainien de 52 ans accusé d'avoir piraté plusieurs entreprises dont Stadler Rail a comparu devant le tribunal de district de Zurich.

0: numérique. Le hacker présumé risque 12 ans de prison. Il nie toutes les accusations. Le verdict sera publié le 10 septembre. Le ministère public zurichois reproche notamment à l'accusé l'extorsion par métier, la détérioration grave de données et le blanchiment d'argent. Il aurait participé depuis son domicile dans le canton de Bâle-Campagne à des attaques mondiales par rançongiciel. Un équipage d'Air Zermatt a mené une opération de sauvetage d'une extrême complexité dans les gorges de Jolisluurt, près de Niedergestellen, dans le Haut-Valais. Cela s'est passé vendredi soir. Pour secourir trois personnes piégées au fond des gorges, un sauveteur a dû être descendu à l'aide d'un câble de 48 mètres. Après des recherches intensives, l'équipe a finalement réussi à localiser les trois personnes sous un rocher au fond des gorges. La météo, ce soir et cette nuit, ciel changeant, avec des averses locales encore possibles, rares en deuxième partie de nuit. Demain mardi, temps assez ensoleillé, entre bancs nuageux résiduels le matin et voiles de cirrus, parfois denses en seconde partie de journée. En pleine, 17 degrés le matin, entre 25 au nord, 29 autour du Léman et en Valais l'après-midi. Mercredi, temps bien ensoleillé, en soirée ou dans la nuit, augmentation de la nébulosité par l'ouest et averses ou orages possibles.
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0: On serait cru dans Alerte à la Malibu.
1: Oui, enfin, sauf que moi, je sais pas courir au ralenti.
2: Tout le monde sait courir au ralenti. 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
4: Oui, toutes les bonnes choses ont une fin, alors autant faire durer le plaisir avec Isma qui est toujours en régie. Coucou Isma. Oui, on est encore ensemble une heure dans Coucou Malibu, alors bougez pas. C'est sur Pop-Up, juste après que vous pourrez commencer à remuer des reins. Là, on a encore des trucs à dire, des trucs à faire, des choses à écouter. Alors on reste tranquille et on y va ensemble.
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4: Mais vous avez cru que ce serait une heure calme après cette intro. Que nenni, il y a Fat Dog dans les tuyaux et pour les avoir vus plusieurs fois en live, dont hier au Palp Festival, ça envoie, ça chie même. Alors on écoute un de leurs nouveaux titres, Cancel Me, I'm Tired.

0: C'est l'âme de la Californie avec Marlena Shaw dans Coucou Malibu.
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0: C'est la troisième partie de l'interview au Pulp Festival de Melodies Echo Chamber qui évoquait hier, qui évoquait tout à l'heure dans la deuxième heure de ce Coucou Malibu, la place de la musique dans les médias dits mainstream, c'est-à-dire hors réseaux sociaux. Je lui ai donc demandé quelle place elle accorde à la radio spécifiquement.
2: Moi, je la trouve très importante, la radio. Par exemple, très récemment, j'étais aux États-Unis et on a fait un passage chez KEXP, KCRW, qui sont des radios super, qui passent beaucoup de musique expérimentale aux États-Unis. Et du coup, il y a une grande place pour la musique underground là-bas. Il y a un grand public, mais grâce à ces radios publiques qui sont très ouvertes, justement, à la diversité culturelle. Et donc, moi, j'aimerais bien voir ça se développer. Bah, c'est super, du coup, que vous soyez là et que vous me faites une petite place. Donc, non, c'est important. Et puis, les réseaux sociaux, le problème, c'est que on est déjà très invisibilisé avec les algorithmes. Ça a été le cas au début, mais là, je crois que c'est déjà passé au mainstream.
0: Pour revenir sur ta musique, tu parlais donc de Kintsugi, de retrouver son âme, de se retrouver soi-même. Pourtant, on a pu lire dans plusieurs de tes interviews que le mot impermanence revenait souvent. Est-ce que c'est un concept que tu as découvert? Enfin, quand est-ce que tu as découvert ce concept et qu'est-ce qu'il signifie et qu'est-ce que tu en fais?
2: Waouh, ouais, on rentre dans de la philosophie, j'adore. L'impermanence, c'est quelque chose qui permet de prendre du recul quand on souffre. C'est un super concept que j'ai découvert, bah, moi, après un gros chagrin, un peu de dépression. Juste de se dire que tout passe, en fait, et que du coup, ça enlève une grosse pression. Et ça permet de se libérer aussi dans la créativité. Et je pense que c'est vraiment quelque chose qu'on devrait apprendre plus tôt. Parce que voilà, on met trop d'emphase sur des choses qui sont pas importantes. Et puis ouais.
0: Est-ce qu'il y a quelque chose que tu aimerais que ton public connaisse de toi, qu'il ne peut pas comprendre à travers la musique que tu fais?
2: C'est une question super dure. Mais en fait, j'ai envie de répondre que dans ma musique, il y a vraiment l'essentiel de moi, en fait. Et du coup, c'est assez authentique. Et j'ai l'impression qu'on connaît tout de moi quand on entend ma musique. C'est bizarre. J'ai l'impression de vraiment livrer mon âme dans ma musique. Donc je crois qu'il n'y aurait rien d'autre d'intéressant à creuser.
0: Oui, et ta musique, elle dégage en même temps quelque chose de puissant et en même temps quelque chose de mélancolique. Est-ce que c'est comme ça que tu te décrirais?
2: Alors moi, j'ai un profil mélancolique depuis enfant, donc c'est très juste. Maintenant, j'ai essayé de la travailler, la mélancolie. Je pense que maintenant, il reste plus que le romantisme un peu quand même, mais et le lien à la nature. J'ai essayé un peu d'équilibrer avec quelque chose de plus joyeux, parce que trop de mélancolie, c'est quand même un peu lourd. Donc je pense que ça s'est un peu éclairé.
0: Et cet album, donc Unclouded, a été coproduit par Sven Wunder. Comment ça s'est passé, cette collaboration avec ce compositeur, et qu'est-ce que ça a amené à ta musique?
2: Eh ben, j'ai entendu son morceau En plein air, qui est un morceau sublimissime qui est passé à la radio justement, et j'ai eu un gros coup de foudre, et je me suis dit, j'ai l'impression que c'était un tableau d'un impressionniste sonore et que j'avais envie de me balader dans le paysage. Du coup, il connaissait très bien mes autres amis suédois, parce que j'avais travaillé en Suède déjà avec plein d'artistes, et du coup je l'ai contacté et puis ça a matché. Ce qu'il m'a apporté, c'est qu'il a un son très classique dans ses productions. Il arrive vraiment à faire un disque très cohérent de A à Z. Et ce que j'avais au début dans ma collaboration avec mon premier producteur, je l'ai perdu un peu en route, parce que j'ai beaucoup expérimenté, exploré, et il me manquait un peu cette cohérence d'ensemble sur Bon Voyage et sur Emotional Eternal. Et du coup, là, c'était vraiment mon but, c'était d'avoir ce son classique du début à la fin. Donc je crois que ça, on a réussi.
0: Tu as évoqué ton premier producteur, le dernier, donc, qui est Sven Wunder. Est-ce qu'il y a un disque aujourd'hui qui te surprend encore toi-même quand tu le réécoutes?
2: Ben moi, ce qui me surprend, c'est effectivement la vie de mon premier disque, parce que il touche encore. C'est très étrange, on tournait il n'y a pas longtemps, il y avait une nouvelle génération qui venait, des très jeunes personnes qui venaient au concert, et je me dis, en fait, c'est génial parce que ça continue à... Il y a des nouvelles générations qui découvrent, et ça, je trouve ça assez magique. C'est comme s'il y avait un côté timeless dans la musique, mais je crois que tous mes morceaux, enfin tous mes disques ont ce côté timeless d'une certaine manière, donc je ne sais pas si c'est juste le premier ou si c'est un ensemble qui fait que ça régénère un peu, mais en tout cas, c'est ça qui me surprend dans ma musique, peut-être.
0: Eh ben, merci beaucoup, Mélodie de Mélodie Echo Chamber. Ça fait plaisir de discuter avec toi. Et puis, qu'est-ce qu'on te souhaite pour la suite? Et c'est quoi, d'ailleurs, la suite pour toi?
2: Qu'est-ce qu'on souhaite pour la suite? Que le monde évolue dans le bon sens, pour tout le monde. Et de la créativité.
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On refait les cœurs brisés version lycée avec Mélodrama de Dicis et Théodora, la totale du chagrin d'amour. Et si le mélodrame c'est bien souvent une pathologie d'adolescence, les Arctic Monkeys ont leur remède, se rappeler qu'on était fluorescent, qu'on était beau, avant de devenir juste nostalgique. Fluorescent, adolescent. Yeah.

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0: 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Maintenant tu peux revenir, Britney, c'est bon.

0: Toa Athéna sur la 3 et bougez pas, on se fait une page de pub comme on n'en entend nulle part ailleurs. C'est dur à dire ça, comme on n'en entend nulle part ailleurs des pages de pub. Et on revient plus tard.
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0: l'empêche.
1: Al-Wali des Slimka avec le titre Typical, deux rappeurs genevois dont la musique ne serait peut-être pas ce qu'elle est sans la légende qui a ouvert la voie au reggae dans les années 60. Toots Hibbert, connu sous le nom de Toots and the Maytals avec son groupe. La voix de Toots Hibbert a quelque chose de la lumière du soleil qui se lève sur Kingston. Chaude, généreuse, increvable. Un artiste qui, même si je suis né bien après les 60s, a bercé mon adolescence. C'est avec honneur et fierté donc qu'en 2026, on vous passe son morceau Funky Kingston. Yeah.

0: Aldous Harding et H. Hawkline sur ce morceau tout en douceur, Venus in Zinnia. En parlant de douceur, c'est pas vraiment ce qui caractérise ce qui va suivre. D'ailleurs, je décline toute responsabilité en termes de contenu et de jeu de mots tordus.
1: Shame.
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3: Aujourd'hui, Christian Clavier. Né le 6 mai 1952 à Paris, en France, Christian Clavier est un acteur, scénariste et producteur connu pour ses comédies très populaires et ses looks de bourgeois décadent.
4: Pauvre conne !
3: Parisien jusqu'au bout des doigts, il supporte le PSG depuis qu'il est en âge de regarder un match. C'est donc tout naturellement qu'il déteste les clubs de l'OM et de Saint-Étienne. Surtout Saint-Étienne, en fait. Christian Clavier déteste Saint-Étienne. Fils de Jean-Claude Gravier, un chirurgien plasticien, et de Fanette Rousset-Rouard, une femme au foyer, Christian Clavier passe une enfance heureuse dans l'univers cosy de la bourgeoisie parisienne. Plutôt sûr de lui et rigolard, Christian Clavier est un enfant très amical qui ne pouvait pas s'empêcher de toucher les adultes au point que ça en devienne gênant. À l'époque, même son grand ami Gérard Depardieu trouvait Christian Clavier tactile. Merde, mais 2 secondes à venir. C'est dans le courant des années 60 que la vie de Christian Clavier va changer. Se liant d'amitié avec le syndic de Lausanne, Grégoire Junot, le jeune homme se lance dans la politique lausannoise avec plus ou moins de succès. Mais après avoir fait sombrer la ville vaudoise sous le krach et les impôts, il revient avec Junot à Paris et il monte la troupe du Splendide avec d'autres amis, Michel Blanc, Marianne Chazelle et un crustacé nommé Bernard l'Ermite.
5: Il me charrie tout le temps, mais il adore ça, il est comme ça. Je t'expliquerai.
3: Ensemble, ces joyeux zouzous commettront de nombreuses pièces de théâtre hilarantes, mais surtout 2 films qui ont marqué l'histoire du cinéma français, Les Bronzés et Les Bronzés font du skate.
6: Alors si c'est une blague, elle est de mauvais goût. Hein.
3: Il enchaînera avec d'autres succès internationaux comme Les Visiteurs, formidable biopic sur les témoins de Jéhovah, et Les Anges Gardiens, film biblique dans lequel il campe le rôle de Joséphine. Petit fun fact avant de se quitter, Christian Clavier adore le ski et il prend des cours. En fait, dès qu'il voit son moniteur, Clavier sourit.

Praise You, un titre de Fat Boy Slim dans Coucou Malibu. 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Et là, c'est un autre festival qui programme Miskitine, qui arrive la semaine prochaine à l'Électroclète de Verbier. Miskitine qu'on écoute actuellement avec le titre 1982, produit avec The Hacker. Voilà, c'est ça qu'on aime. Vous sentez monter le... Hein, vous sentez venir l'énergie, là? Vous sentez vous chauffer pour Pop Up qui arrive juste après? Voilà, c'est ça Miskitine, une légende de l'électro, un titre qui s'appelle 1982, mais qui est sorti en 2001 et qu'on va peut-être entendre la semaine prochaine sur les hauteurs de Verbier, au Pal Festival, à l'Électroclète. Mettez-vous bien sur ce son.

0: Coucou Malibu, c'est fini pour ce soir. J'espère que vous avez passé un aussi agréable moment que moi et un aussi bon moment qu'Ismaël et Gonzato en régie. T'as passé un bon moment, Isma?
1: À fond!
0: À fond, je crois que ça résume bien. Merci Florence Alazi à la programmation. Demain, c'est Renaud de Vargas qui tient le micro. Bonne soirée sur la chaîne préférée de ta chaîne préférée. Tout de suite, c'est Pop-Up. Ciao!
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3: Quentin Fray.
4: Au Moyen-Orient, alors que les tensions avec l'Iran ne s'atténuent pas, Donald Trump menace de bombarder Oman. Le président américain a également appelé Téhéran à capituler, alors que les discussions entre l'Iran et Oman sur le détroit d'Ormuz continuent. Pendant ce temps, les rebelles houthis du Yémen affirment avoir attaqué un navire saoudien en mer Rouge. Une situation qui inquiète l'ONU, qui redoute une possible escalade du conflit dans la région. Puis Israël et les États-Unis vont confier à un général américain la supervision du désarmement du Hamas dans la bande de Gaza. Annonce faite à l'issue d'une rencontre entre l'émissaire américain Jared Kushner et le premier ministre israélien Benjamin Netanyahu, qui a précisé qu'aucun retrait militaire n'aura lieu avant cette étape. Jusqu'ici, le chef de l'État hébreu continue de rejeter le plan américain qui veut mettre fin au conflit, alors que le Hamas, de son côté, demande des pressions sur Israël pour avancer vers une solution. Retour chez nous, les partisans de l'initiative des 12% ont lancé leur campagne. La population vaudoise devra trancher le 27 septembre. Les initiants demandent une baisse de 12% de l'impôt cantonal sur le revenu et la fortune pour redonner du pouvoir d'achat à la classe moyenne. Selon eux, cette réduction applicable dès 2027 n'aura aucun impact sur les communes. Le Conseil national PLR, Olivier Feller, dénonce une fiscalité vaudoise vorace et punitive. Mais la gauche dénonce, elle, une arnaque qui profiterait surtout aux hauts revenus. Puis la ville de Genève veut mieux protéger ses écoles et crèches face aux canicules. Aujourd'hui, à l'occasion de la rentrée scolaire, elle a présenté une série de mesures. Si la végétalisation des préaux est privilégiée et mise en avant, la municipalité n'exclut pas de climatiser certains bâtiments. Et principalement pour les crèches, où la chaleur a été particulièrement difficile à gérer cet été. Une douzaine d'entre elles ayant dû réduire leur capacité d'accueil. La ville a aussi installé 70 sondes pour mesurer les températures dans des écoles et étudier des solutions à long terme. Le canton de Fribourg a revu son règlement sur les bourses et les prêts d'études. L'idée était de mieux tenir compte de la réalité vécue par les personnes en formation qui travaillent parallèlement à leurs études. Ainsi, les étudiants qui exercent une activité lucrative pour financer leur formation à plein temps ne seront plus pénalisés par une réduction de leur bourse. Ce changement vise également à réduire les risques d'endettement et à éviter que certaines personnes renoncent à travailler davantage par crainte de devoir rembourser une partie de leur bourse ou alors qu'elles soient incitées à travailler au noir. Zurich sera le théâtre d'un magnifique duel entre deux athlètes hors pair le 27 août prochain. La championne olympique Kayleigh Hutchinson défiera Audrey Vero, tout juste championne d'Europe à Birmingham, lors du 800 mètres de la Weltklasse. La présence de la Britannique a été confirmée. Les deux coureuses ont toutes deux en ligne de mire le record du monde de Jarmila Kratchevilova, vieux de 43 ans, pour un temps de 1 minute 53 secondes 28 centièmes. À Stockholm, Audrey Vero avait signé le troisième chrono de l'histoire en 1 minute 53 secondes 98 centièmes. Et puis scène inédite pour des automobilistes du sud de la France, près de Salon de Provence, cet après-midi. Un instructeur de l'armée de l'air et son élève sont parvenus

0: extrémis à faire atterrir en urgence leur avion sur une route départementale des Bouches-du-Rhône. Une avarie au niveau du moteur aurait forcé les deux pilotes à se poser sur ce tronçon particulièrement fréquenté. L'incident n'a pas fait de dommages. Le ciel sera changeant ce soir et cette nuit. Quelques averses pourraient apparaître localement. Elles se feront plus rares en seconde partie de nuit. Demain, un temps assez ensoleillé avec toutefois quelques bons nuages le matin et l'apparition de voiles de cirrus dans l'après-midi. Il fera minimum 17 degrés le matin, 25 l'après-midi et jusqu'à 29 autour du Léman et en Valais.
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4: Hey, cómo estás, les amis et les amies? Bienvenue dans un nouveau pop-up agencé par notre architecte d'intérieur, d'extérieur et de postérieur, car ça va danser pendant cette soirée. Otavio Arojo, magazine 60 avec Don Quixote. Soirée souvenir et plaisir.

Et voilà, la machine Ottavio Arojo est lancée. Mais qui va donc l'arrêter? Pas moi, car j'arrive à peine à courir derrière tous ces rythmes effrénés. La Big Beat est en toi et sur RTS Couleur 3 avec, alors je le dis en français, le juge et le aimantol. Voilà, judgmental de la basse fréquence. Ah bah oui, faut que ça danse.

Et au quiz musical, je pense que j'aurai tout bon car je suis, comme on dit, dans ma zone de confiance avec à l'instant Damon et le titre You Are My High. C'est quand même la plus grosse galoche depuis l'invention de la salive. Je vous invite à voir le clip pour comprendre de quoi je parle. Là aussi un titre que je reconnais les yeux fermés et les oreilles grandes ouvertes, Petra avec Just Let Go dans sa version instrumentale. Comme ça, moins de blabla et encore plus de pop-up sur Couleur 3.

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1: Sol usé et sel mouillé, ce sont des indices indiscutables pour savoir si la soirée pop-up était bonne. Et encore, je vous parle même pas ici de la taurine et du taux d'adrénaline. Avant de réduire au silence dans quelques minutes Ottavio Arojo, une bise sur sa joue, de devant bien sûr, pour le remercier pour ce mix complètement dément. Et puis, une vision auditive du futur dans quelques minutes avec les métissages pour prendre le relais sur Couleur 3. Je vous souhaite une belle soirée et à tout bientôt dans Pop-Up.

0: 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Quentin Frey.
1: À Genève, la fonction publique était en grève aujourd'hui. Un peu plus de 500 personnes ont manifesté contre les coupes budgétaires prévues par l'État. Le cartel intersyndical ne cachait pas vouloir frapper un grand coup avec cette rentrée scolaire. Mais la mobilisation était bien moindre que celle de juin et l'effet sur le fonctionnement scolaire a eu un peu moins d'impact avec à peine plus de 1% des enseignants absents. Une autre mobilisation est prévue demain soir. Et tous les partis rejettent l'initiative sur la neutralité, tous sauf l'UDC. Le texte en votation le 27 septembre va affaiblir la Suisse. C'est en tout cas l'avis du PLR, du Centre, du PVL, du PS et des Verts. Selon eux, l'initiative met en péril notre sécurité, y rompt avec nos valeurs et restreint massivement notre capacité d'action extérieure. La Suisse ne doit pas compromettre inutilement sa capacité d'action en matière de politique étrangère et de sécurité. C'est ce qu'indique le comité qui refuse d'enfermer la Suisse dans une conception rigide de la neutralité. Et Zurich sera le théâtre d'un magnifique duel entre deux athlètes hors pair le 27 août prochain. Lors du Weltklasse sur 800 mètres, la championne olympique Kelly Hutchinson défiera Audrey Vero, tout juste championne d'Europe à Birmingham. La présence de la Britannique a été confirmée aujourd'hui. Les deux coureuses qui ont toutes deux en ligne de mire le record du monde de Jarmila Kratochvilova pour un temps de 1 minute 53 secondes 28 centièmes à Stockholm. Audrey Vero avait signé le troisième chrono de l'histoire en 1:53.98. Et les incendies continuent de ravager l'Europe, accentués par la sécheresse et les canicules. En France, le feu dans le Pas-de-Calais est désormais maîtrisé, tout comme celui du sud-ouest où les habitants commencent à rentrer. En Espagne, l'incendie en Aragon est stabilisé et les monastères historiques préservés. En Belgique, la pluie a offert un répit bienvenu dans la lutte contre le pire incendie de son histoire. En Grèce, les feux sur l'île de Salamine sont maîtrisés, mais ils ont fait deux morts, alors qu'au Portugal, des centaines de pompiers restent mobilisés face à deux foyers dans le nord du pays. Et Téhéran condamne l'attaque de drones ayant visé dans la nuit le bureau du premier ministre du Kurdistan irakien. La diplomatie iranienne a qualifié cette opération de suspecte. Le ministère des Affaires étrangères a souligné la détermination de l'Iran à préserver des relations amicales avec l'Irak et le Kurdistan et a insisté sur la nécessité de déjouer les complots ennemis de l'Iran et de l'Irak contre l'Iran et l'Irak. Le roi Harald de Norvège en arrêt maladie, âgé de 89 ans. Il a été hospitalisé pour des complications liées à une maladie du sang. Il sera temporairement remplacé par son fils. Monté sur le trône en 1991, Harald fait face à des problèmes de santé récurrents, mais exclu d'abdiquer. Il est aussi le doyen des souverains d'Europe. Le ciel sera changeant cette nuit. Quelques averses pourraient apparaître localement. Elles se feront plus rares en seconde partie de nuit. Demain, un temps assez ensoleillé avec toutefois quelques bancs nuageux le matin et l'apparition de voiles de cirrus dans l'après-midi. Il fera minimum 17 degrés le matin, 25 l'après-midi et jusqu'à 29 autour du Léman et en Valais.
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Bonsoir, en mode pilotage des métissages, Joe Herba, il dépose ses disques, ses envies et ses nouveautés dans cette petite parcelle de votre cœur qui est branchée sur le haut-parleur. Dreamcast Mo en ouverture, puis là on bascule dans le monde de Machine Drum avec le titre Don't Want to Lose You. Alors Machine Drum, c'est le projet électronique de l'américain Travis Stewart. Pas tout le monde le connaît, mais il a une référence par contre totalement mythique qu'il peut afficher sur son CV puisqu'il produit une grande partie de sa discographie sur le label Ninja Tune.

pour les érudits de la nuit, pour les chagris, pour les amoureux des mélodies, Joe Herba jusqu'à minuit dans les métissages. Pour le moment, un parcours qui ne monte pas forcément dans les tours, avec le Gravity Off de Kazay et Marina Santos. Et puis on continue de vous ventiler du groove derrière les oreilles, avec cette fois-ci le Erotic Serenade de Danny Kane et Ella Knight. Ella Knight qui a sa propre émission sur Rinse FM, car elle chante, mais elle est aussi DJ.

pour quelques hertz de plus. On répond à vos besoins actuels et ceux à venir en vous proposant ce soir un mix de Joe Herba, Fanga avec Kellen. Fanga, une formation originaire de Montpellier, devenue une référence incontournable dans le milieu de l'afrobeat hexagonal. Je vous conseille leur album collaboratif sorti en 2012, Fangnawa Experience, réalisé avec le Marocain Malem Abdallah Guinea. Fangnawa, qui est un mot valise inventé et qui fait donc référence ici au groupe précédemment cité, et puis à la musique Gnawa de Malem Abdallah Guinea.

Beaucoup de disques et de personnalités. Joe Herba dans Les Métissages, c'est comme un phare dans la nuit qui allume une à une des pépites que seuls les diggers bien informés savent trouver et qui, j'espère, éveille chez vous votre curiosité. Christophe MX, Aphrodisiane, un titre construit autour d'une réinterprétation de 24 Hours in a Disco de Kiki Gian, qui est une figure incontournable du funk et du disco ghanéen.

Et pour que vous puissiez vous y retrouver dans ce vaste monde de la nuit, Joe Herba a séparé pour vous ses disques en deux catégories, les méchants et les gentils. Alors pour le moment, ce sont des personnes tout à fait fréquentables qui viennent vous saluer. Ambiance house et disco filtré, groove prêt à vous bouffer les oreilles et les pieds ce soir. Donc montez le son, c'est la musique qui gère vos émotions.

vous n'avez pas les oreilles dans les poches, ce qui vous permet de mettre la main sur de petites perles de petits labels grands par le talent, proposés ce soir par Joe Herba, un DJ qui s'écoute mais ne se prête pas, car on veut qu'il revienne au moins une fois par mois sur Couleur 3. Joy Orbison et Léa Sen sur les platines avec le titre Better. Peter O'Grady a choisi le pseudo de Joy Orbison en clin d'œil au chanteur de rock américain Roy Orbison. Et puis Joy, c'est pour exprimer la joie, une joie qui porte ici le visage un peu discret de la mélancolie.

Avec la fin de l'ère disco, des DJ comme Frankie Knuckles commencent à bidouiller leurs disques en faisant des edits sur des bandes, en ajoutant des boîtes à rythme bon marché. C'est ainsi que va naître la house music au milieu des années 80. Et dès le début des années 90, l'ancienne musique très orchestrale va faire son retour avec une basse et une rythmique bien plus prononcées, sous le nom de disco house, qui donnera d'ailleurs naissance à la French Touch, la musique disco house toujours d'actualité, Distone avec Total Unison. Distone, producteur néerlandais très influencé par la house de Chicago.

Si vous aimez les classiques, les authentiques, les analogiques, les numériques, les synthétiques, vous êtes au bon endroit. Joe Herba sur Couleur 3, qui souhaite vous faire revivre les grandes heures de la conquête spatiale en nous mettant dans les oreilles plein d'étoiles.

L'essayer, c'est l'adopter, l'écouter, c'est l'adorer. Zed Bias avec Fairplay. Zed Bias, DJ et producteur britannique très présent sur la scène UK Garage et Dubstep. Pour la suite, il est temps de se diluer dans la nuit, de s'évaporer dans l'obscurité, de se retrouver tout bientôt pour une nouvelle soirée métissage. 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Salut!

0: La diplomatie iranienne a qualifié cette opération de suspecte. Le ministère des Affaires étrangères a souligné la détermination de l'Iran à préserver des relations amicales avec l'Irak et le Kurdistan et insisté sur la nécessité de déjouer les complots des ennemis de l'Iran et de l'Irak. Et au Texas, des parents contestent une loi imposant l'affichage des 10 commandements dans les écoles publiques. Adoptée en 2025, cette mesure est jugée inconstitutionnelle par des familles et l'ACLU qui demandent l'intervention de la Cour suprême. Une cour d'appel a pourtant validé la loi, estimant qu'elle ne viole pas le premier amendement sur la préférence religieuse. La Cour suprême, majoritairement conservatrice, devra décider si elle examine le dossier ou pas. Tous les partis rejettent l'initiative sur la neutralité, tous sauf l'UDC. Le texte en votation le 27 septembre va affaiblir la Suisse. C'est en tout cas l'avis du PLR, du Centre, du PVL, du PS et des Verts. Selon eux, l'initiative met en péril notre sécurité et rompt avec nos valeurs et restreint massivement notre capacité d'action extérieure. La Suisse ne doit donc pas compromettre inutilement sa capacité d'action en matière de politique étrangère et de sécurité. C'est ce qu'indique le comité qui refuse d'enfermer la Suisse dans une conception rigide de la neutralité. Le numéro 3 de la FIFA s'en va. Kevin Lamour quitte ses fonctions après avoir critiqué le projet de Gianni Infantino visant à ouvrir l'instance à des investisseurs privés. Ce projet finalement abandonné avait divisé le monde du football. Kevin Lamour, en poste depuis 2024, avait publiquement dénoncé une gouvernance autoritaire. La FIFA n'a pas commenté les raisons de son départ. Puis Zurich sera le théâtre d'un magnifique duel entre deux athlètes hors pair le 27 août prochain lors du Weltklasse et sur le 800 mètres. La championne olympique Kelly Hutchinson défiera Audrey Vero, tout juste championne d'Europe à Birmingham. La présence de la Britannique a été confirmée cet après-midi. Les deux coureuses qui ont toutes deux en ligne de mire le record du monde de Jarmila Kratchevilova, vieux de 43 ans, pour un temps de 1 minute 53 secondes 28 centièmes à Stockholm. Audrey Vero avait signé le troisième chrono de l'histoire en 1:53.98. Le ciel sera changeant cette nuit avec quelques averses locales. Elles se feront plus rares en seconde partie de nuit. Demain, du soleil avec une couverture nuageuse qui va augmenter au courant de la journée. Il fera minimum 17 degrés le matin, 25 l'après-midi et jusqu'à 29 autour du Léman et en Valais.
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Avoir sommeil sans pouvoir dormir. Que vous soyez un poète nocturne ou une victime d'un apéro qui a développé des ambitions de marathon, cette Big Pochette est pour vous. Une Big Pochette spécialement conçue pour celles et ceux dont le cerveau a oublié où se trouve le bouton off. Une pochette qui s'écoute idéalement après minuit. Avant midi, ça marche aussi. Surtout si vous dormez la journée. Allez, fermez les yeux.

0: là, il y a quoi dans la Big Pochette ?
1: Si vous êtes réveillé en ce moment, en pleine nuit, vous n'êtes pas seul. Une personne sur trois connaît aujourd'hui des difficultés de sommeil régulière. Il y a 25 ans, on parlait d'environ 28% d'insomniaques. Aujourd'hui, on dépasse les 33%. Autrement dit, pendant que vous négociez avec votre oreiller, des millions d'autres personnes sont en train de faire exactement la même chose. Certains souffrent d'insomnie sévère qui affecte profondément leur quotidien. Mais la plupart vivent ce que l'on pourrait appeler la fatigue moderne, un sommeil fragile, interrompu, insuffisant. Pas assez grave pour consulter son médecin, pas assez léger pour être ignoré, juste assez présent pour rendre chaque journée un peu plus difficile.

On parle souvent de l'insomnie comme d'un mystère. D'un point de vue scientifique, l'insomnie déboule quand les systèmes d'éveil du cerveau restent trop actifs. Normalement, en fin de journée, certaines zones du cerveau envoient le signal. On baisse la lumière, on coupe les moteurs. Mais parfois, ce mécanisme se dérègle. Le cortisol, l'hormone du stress, reste trop élevé. L'amygdale, qui gère les émotions, continue de tourner comme si elle avait encore quelque chose d'urgent à signaler. Et le cortex préfrontal, lui, refuse de s'éteindre. Il continue à analyser, anticiper, ruminer. Bref, à faire le malin.

L'insomnie peut donner l'impression que le subconscient est en train de faire des mises à jour, que la conscience n'a pas encore intégré. Le cerveau trie les informations de la journée, il consolide certains souvenirs, il régule les émotions, il essaie parfois de résoudre des problèmes restés ouverts. Pourtant, ces processus se produisent surtout pendant le sommeil lui-même, en particulier durant certaines phases du sommeil profond et paradoxal. Voilà pourquoi il faut dormir.

On sait que certaines musiques ralentissent les ondes cérébrales. On pourrait aussi dire que la musique fait fondre les pensées. On va tester ça ensemble. Faire fondre les pensées.

La nuit, les pensées de certains philosophes tournent comme des éoliennes dans la tempête. Descartes a bâti toute sa philosophie en restant au lit. C'est vrai, il travaillait souvent allongé, dans une chambre chauffée, à laisser ses pensées se dérouler comme un fil. Pour Nietzsche, la nuit est un laboratoire. Il y voit l'heure où les idées les plus dangereuses, les plus libres surgissent. Selon lui, certaines pensées n'osent sortir qu'après minuit, quand le monde dort et que la morale aussi s'assoupit un peu. Même Rousseau avoue que ses meilleures idées lui viennent en marchant la nuit, quand la ville dort et que le monde semble enfin respirer. Pour Montaigne, la nuit est un miroir. L'humaniste observe ses propres pensées comme on regarde un feu de cheminée. Ça crépite, ça s'éteint, ça repart. Il note que l'esprit, dans le noir, devient plus honnête, moins occupé à jouer un rôle. 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

confortable. Fermez doucement les yeux. Fixez votre regard au centre de votre front, entre les sourcils.

Marcel Proust écrivait la nuit dans une chambre tapissée de liège pour étouffer le bruit. Il disait que le silence nocturne était le seul moment où les phrases acceptaient de venir. Kafka, lui, ne dormait presque pas. Il travaillait le jour dans une compagnie d'assurance et écrivait la nuit, persuadé que la vraie vie commençait quand les autres dormaient. Van Gogh peignait souvent après minuit, fasciné par la lumière nocturne. David Bowie composait la nuit, convaincu que l'obscurité ouvrait des portes que le jour gardait fermées. Billie Holiday, elle, disait que la nuit était le seul moment où sa voix savait vraiment quoi faire.

On cherche souvent des remèdes compliqués à l'insomnie, des molécules synthétiques ou des tisanes à la mélisse, des applications qui respirent à notre place, des oreillers qui coûtent le prix d'un loyer. Mais parfois, la solution est beaucoup plus simple. Bouger le corps, même doucement. Pas pour se fatiguer, mais pour débloquer le système. Parce que l'insomnie, c'est souvent un corps immobile, coincé dans une tête qui tourne trop vite.

0: 3.
1: Minuit. Quentin Frey.
2: C'est un général américain qui supervisera le désarmement du Hamas dans la bande de Gaza. Annonce faite à l'issue d'une rencontre entre Benjamin Netanyahou et l'émissaire des États-Unis, Jared Kushner, qui espère un désarmement d'ici 30 jours. Ce n'est qu'une fois cette étape franchie que la reconstruction de Gaza pourra recommencer. Mais le hic, c'est que si le mouvement palestinien a accepté le plan de paix américain, Benjamin Netanyahou, lui, le refuse toujours.

0: tous sauf l'UDC. Le texte en votation le 27 septembre va affaiblir la Suisse, et c'est en tout cas l'avis du PLR, du Centre, du PVL, du PS et des Verts. Selon eux, l'initiative met en péril notre sécurité, rompt avec nos valeurs et restreint massivement notre capacité d'action extérieure. Et puis le comité indique que la Suisse ne doit pas compromettre inutilement sa capacité d'action en matière de politique étrangère et de sécurité, et ne veut pas enfermer non plus la Suisse dans une conception rigide de la neutralité. Le procès d'un informaticien ukrainien de 52 ans s'est ouvert devant le tribunal du district de Zurich. Il est accusé d'avoir piraté plusieurs entreprises, dont Stadler Rail. Le hacker présumé, qui risque 12 ans de prison et l'expulsion, nie toutes les accusations. Le ministère public zurichois lui reproche notamment l'extorsion par métier, la détérioration grave de données et le blanchiment d'argent. Et puis c'est un autre procès qui s'est ouvert la semaine dernière à Las Vegas, cette fois-ci, celui du meurtre de Tupac Shakur. 30 ans plus tard, Duane Kefedi Davis, un ancien membre de gang, est accusé d'être à l'origine de l'attaque sur le célèbre rappeur des années 90. Davis aurait agi par vengeance après une bagarre entre Tupac et son neveu. L'accusation s'appuie sur des aveux passés et des mémoires où Davis admet avoir été dans la voiture où les tirs mortels ont été déclenchés. Seulement, ni l'arme du crime, ni la Cadillac utilisé n'ont été retrouvés. Le ciel sera changeant cette nuit avec quelques averses qui pourraient apparaître localement. Elles se feront plus rares en seconde partie de nuit. Demain, un temps assez ensoleillé avec toutefois quelques bandes nuages le matin et l'apparition de voiles de cirrus dans l'après-midi. Il fera minimum 17 degrés le matin, 25 l'après-midi et jusqu'à 29 autour du Léman et en Valais.
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2: C'est bientôt la rentrée. Alors on se rappelle Jean Cocteau qui disait « Il faut faire la moitié du travail, le reste se fera tout seul. » Mais c'est les vacances, d'ailleurs il y a un truc très estival dans ce son. Petite guitare, rythme syncopé, petit maracas, petite voix dans la chaleur du soir. C'est Willow qui chante « Talk on the Hill ». On en profite, ça fait du bien, c'est calme et ça lance cette émission en douceur.

0: On serait cru dans Alerte à la Marimoune.
1: Oui, enfin, sauf que moi, je sais pas courir au ralenti.
2: Tout le monde sait courir au ralenti. Courir au ralenti, c'est marcher.
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4: Bienvenue dans Coucou Malibu, dernière semaine de cette grille d'été 2026. On en a vu du paysage hein, entre tous les festivals, les interviews d'artistes, les recettes de Yannick, les DJ sets jusqu'au bout de la nuit. Alors oui, aujourd'hui c'est un peu la première journée depuis des mois, mais l'été n'est pas fini. La preuve, on est là avec Isma en régie, salut. Oh yeah! Et la prog de Florence Alazi. Elle est merveilleuse cette introduction, merci beaucoup Isma.
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4: D'ailleurs, on fait pas dans la dentelle niveau musique. Hein. Jack White et ses potes ont sorti ce banger il y a 20 ans. Ça vieillit pas, c'est toujours bon de se le remettre dans les oreilles. J'aime beaucoup cette guitare, j'aime beaucoup cette batterie, j'aime beaucoup cette basse, j'aime beaucoup ce que fait Jack White de base. Si vous écoutez Couleur 3 et que vous m'entendez, vous savez à quel point j'aime ce que fait ce monsieur depuis les tout débuts. Alors on se la réécoute, cette chanson, Steady As She Goes, c'est les Raconteurs.

0: Pony Boy, c'est Glue sur la 3. Si vous aimez les histoires qui réinventent notre passé, qui pensent le monde tel qu'il aurait pu être, qui font cet effort mental de réécrire ce qui a été pour en faire ce qui n'est pas, ces récits qui glissent un grain de sable dans les rouages bien huilés de l'histoire pour voir le monde entier déraillé avec élégance, un point de bascule, une décision qui prend l'autre chemin et tout notre présent qui part faire un tour ailleurs, vous allez aimer cette causerie.
1: Bravo !
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5: L'Uchronie, c'est quand tu fais danser l'histoire avec l'imaginaire. Tu touches un petit fil du passé et paf, tout un monde parallèle s'ouvre. Et aujourd'hui, on se fait un délire. On imagine que le sport le plus populaire du monde, le football, n'a jamais existé. Pas de ballon rond, pas de star à la Zidane, pas de coupe du monde. Politique, guerre, société, que serait notre planète sans le foot ? On atterrit en 1863 à Londres. Normalement, c'est là que naît la Football Association, le point de départ du foot moderne. Mais dans ce monde-là, ça foire. Et c'est le rugby qui prendra cette place dans les quartiers ouvriers. Dans les stades, pas de chants à l'unisson, mais des mêlées où 20 gars s'écrasent comme des packs de bière. Le rugby devient le sport du peuple. Plus dur, mais pas universel. Résultat, les révoltes ouvrières prennent 10 ans de retard. Bon, par contre, les 3e mi-temps, elles, restent des fêtes nationales. La Première Guerre mondiale aussi change. Sans foot, pas de fameuse trêve de Noël dans les tranchées. Pas de soldats qui posent les armes pour taper un ballon. Là, ça reste du sang, rien d'autre. Et après, pas de Coupe du Monde en 1930 pour apaiser les rancunes. Les fractures restent ouvertes et la Seconde Guerre mondiale démarre carrément en 1937. En Europe, Mussolini instrumentalise le Giro, donc le Tour d'Italie cycliste, au lieu de la Coupe du Monde. C'est la petite reine qui devient la vitrine du fascisme italien. Les foules massées au bord des routes acclament des coureurs transformés en soldats par la propagande. Tandis qu'en Espagne, Franco, lui, se tourne vers le basket. L'Atlético Madrid, club du pouvoir militaire, domine le parquet et non la pelouse. Tandis qu'en Catalogne, terre de résistance, comme dans notre réalité, on répond avec le BCB, le Barça Club de Basket. Les rivalités existent toujours, mais elles restent plus nationales, sans rayonner au delà des frontières. Le football avait offert des mythes partagés. Dans ce monde dystopique, chaque pays reste enfermé dans ses propres symboles. En Amérique du Sud, c'est vraiment chelou. Les marins britanniques débarquent pas avec du foot, mais avec du cricket. L'Argentine ne connaîtra jamais Maradona, donc après la défaite de la guerre des Malouines en 1982, il n'y a pas de main de Dieu pour venger la nation argentine. Ben ouais, même si le cricket reste un sport important en Angleterre, ça fait bien moins bouger les foules. Donc la rancune reste intacte et les tensions diplomatiques avec l'Angleterre s'enveniment. L'absence de ballon devient l'étincelle de nouvelles fractures et de possibles nouvelles guerres. Oui, ben pardon, c'est une uchronie. J'ai jamais dit que ce serait fun. Qui dit absence de football, dit absence de FIFA. Sepp Blatter sera un paysan sans histoire et Gianni Infantino finira coiffeur. Sans Coupe du Monde, c'est les Jeux Olympiques qui tiennent la baraque comme seul rendez-vous global. Sauf que ça veut dire plus de pouvoir concentré, plus de magouille au CIO. Chaque pays a son kiff. Le Kenya court, les USA et l'Espagne dribblent, la France et l'Italie pédalent. Mais il n'y a pas ce moment où la planète entière se cale devant un match. Dans la société, l'absence de foot change la donne. Pas de Zidane, pas de Ronaldinho pour représenter les banlieues. Le ballon rond, c'était un ascenseur social express. Sans lui, les inégalités restent coincées, les modèles de réussite sont plus rares. Résultat, plus de frustration, plus de colère. Même les révolutions changent. Les tribunes sont un laboratoire de contestation, mais sans un sport mondial et reconnu, elles ont moins d'impact. Du coup, les révoltes du printemps arabe naissent ailleurs, dans les universités ou les bars, mais elles restent moins coordonnées, plus éparpillées. L'histoire est la même, mais bascule autrement. Sans football pour servir de colonne vertébrale, le sport mondial s'est structuré en archipel. Chaque discipline règne sur son territoire sans jamais dominer la planète entière. Alors le squelette est toujours là, les pays se réunissent, mais bien moins qu'avant. Les différents sports qu'on a cités restent confinés. Chacun parle à son peuple, aucun ne parle au monde entier comme le football. Pas de souffle mondial partagé, finalement c'est comme si le seul sport qui réunit mondialement, c'était le ski. Attendez. Dans cette dimension parallèle, la Suisse pourrait être au sommet du sport mondial, en fait ! Oui, bon, voilà, les uchronies, c'est juste des points de vue. Ce que je viens de vous balancer, c'est qu'une des nombreuses possibilités si le foot n'avait pas existé dans notre monde. Mais quand on regarde l'impact qu'il a eu dans la réalité, on capte vite que ça dépasse de très très loin le rectangle vert. C'est du soft power à l'état pur. C'est des mômes qui s'identifient à Dembélé ou Shaqiri. C'est des mythes qui naissent dans les cages de béton avant d'atterrir dans des stades à 80 000 places. Le foot, c'est devenu un vrai poumon mondial. Et sans lui, ouais, il y aurait des trucs qui disparaîtraient, comme les bastons entre ultras de serviette. Bon, ça, c'est peut-être pas la grosse perte, sauf pour les dentistes. Mais surtout, il manquerait ce truc unique, une langue commune, un code partagé, ce moment où la planète entière peut vibrer en même temps pour un but. Et puis, franchement. Un sport aussi intuitif que le foot, où on met un coup de pied dans un objet, est-ce qu'il existe vraiment un monde où on aurait pu passer à côté ?
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Il est 3h du matin quelque part dans une ville qui refuse de dormir. Les yeux restent ouverts sur la lumière qui filtre à travers les volets. Les images mentales tournent en boucle au même rythme que le ventilateur de plafond. Dehors, les néons continuent de clignoter comme s'ils savaient, eux aussi, qu'on ne trouvera pas le sommeil ce soir. Alors autant danser avec ces fantômes. Voici Insomnia, Faceless.

0: On aimerait bien dormir.
1: Et oui, on a fini de danser sur cette ultra banger qui traverse le temps comme on traverse les nuits d'insomnie, mais on n'a pas fini de danser cette semaine parce que Nolwenn a les bons plans de sortie et dans sa grande bonté, elle nous les partage.
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3: La saison des festivals touche à sa fin, mais pour faire passer la pilule, on a du très très lourd à te proposer cette fin de semaine.
4: Donnez-moi quelque chose de bien lourd, de bien riche.
3: De jeudi à samedi, le Cheval Open Air revient à Bénin avec une prog de zinzin. Parmi les artistes qui viendront secouer les vignes de la côte, tu pourras notamment voir Uzi Freya, Honey Glaze, Copycat ou encore les Anglais de Dead Letter. Ça, ce sera vendredi. Et en parlant de vignes, du côté de Crissier, la troisième édition du Musico Vigne Festival aura lieu vendredi et samedi. Et pour l'occasion, le verger de la cave des Lauriers accueillera Zoémé vendredi. Souviens-toi, en 2025, elle avait représenté la Suisse à l'Eurovision avec cette chanson. Neuchâtel, de vendredi à dimanche, Saint-Blaise vibrera au rythme du Ersatz Festival. Et on te conseille particulièrement d'y aller samedi pour le concert du trio vaudois 24 Chiara. Un mélange d'électro, pop et indie rock qui s'écoute les sourcils français en secouant la tête. Jura aussi finit sa saison en beauté avec le festival Tartare de Miettes qui se déroule cette année au Creux des Biches, au Noirmont. Samedi, tu pourras notamment y voir le rappeur genevois Alouette.

0: Dark Times et Shuttle dans Coucou Malibu.
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0: Le popcorn du jour commence par un mec en total look cuir qui gratte trois accords propres sur une guitare sèche et qui chante l'amour retrouvé après une rupture. On est en 1987, George Michael vient de larguer Wham pour se lancer dans une carrière solo. Face ouvre l'album du même nom et le morceau raconte qu'il a le cœur tout cabossé mais qu'il est prêt à y croire à nouveau sans se jeter tête la première non plus. Résultat, la chanson devient numéro 1 aux États-Unis, puis un tube planétaire avec cette fameuse intro à l'orgue d'église très solennelle avant de laisser place à la guitare sèche et au groove.

Vous le sentez, le côté solennel? 10 ans plus tard, en 1997, un certain Fred Durst traîne en studio avec ses potes de Limp Bizkit et il a envie de faire une reprise de ce titre qu'il considère comme bien cheesy. Leur producteur, Ross Robinson, n'est pas franchement emballé par l'idée. Durst, par contre, lui, il kiffe reprendre des tubes ringards des années 80 en mode bourrin. Il insiste, Robinson finit par céder et Face atterrit sur leur premier album à Limp Bizkit, donc $3 Bill Yao. Pour leur reprise, les couplets sont joués presque sagement, façon hommage à George Michael, puis le refrain explose en guitare saturée signée Wes Borland avec les scratchs de DJ Lethal en renfort. Bref, on passe de la messe du dimanche matin au pogo du vendredi soir. Fun fact. Quand George Michael se retrouve au cœur d'un fait divers pour exhibitionnisme dans des toilettes publiques de Beverly Hills en 1998, la reprise de Limp Bizkit profite étrangement du buzz médiatique autour de cette affaire. Comme quoi, la pub gratuite ne vient pas forcément d'où on l'attend. En l'occurrence, c'était sous le slip kangourou de George Michael. Côté palmarès, l'original reste le vrai triomphe commercial, numéro 1 et tube increvable. La version de Limp Bizkit n'a jamais dominé les charts, mais elle est devenue un classique de scène et un des morceaux qui a lancé le groupe dans la cour des grands. On écoute Face, version Limp Bizkit.

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0: Fountains DC sur la 3, et ce soir et demain au Docks de Lausanne. Mais cherchez pas de billets, c'est complet.
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0: Hier avait lieu la dernière journée de la Rocklette du Pulp Festival dans un nouveau lieu de concert, le Vacheret, juste au-dessus de Verbier. J'y ai rencontré Mélodie Prochet, à l'origine du projet Melodies Echo Chamber, et je lui ai demandé si jouer dans la montagne sur un alpage entre en résonance avec son dernier album Unclouded.
2: Alors oui, alors c'est vraiment la montagne magique ici, ça m'inspire beaucoup. La nature, c'est vraiment au cœur de mon inspiration depuis toujours. Et donc quand on est dans des endroits enchantés comme ça, il y a quelque chose de très spécial qui se passe. Et du coup ça résonne très très bien avec Unclouded et puis un peu tout l'ensemble de mes morceaux.
0: Tu dis qu'on est dans une montagne magique, qu'est-ce que la magie apporte à ton écriture et à ta création musicale ?
2: Ouais, c'est une belle question ça. Je pense que j'essaie toujours de créer quelque chose d'un peu, de chasser les papillons un peu pour moi-même déjà. Et puis après si ça peut se transmettre aux autres personnes, j'adore la musique qui distord la réalité, j'adore quand ça ouvre une fenêtre un peu sur l'âme en fait, qu'il y a un peu d'air frais qui rentre comme ça à l'intérieur. Et c'est la musique que j'essaie de créer aussi. C'est celle que j'aime écouter, c'est les distorsions du réel.
0: Tu parles de l'ouverture de l'âme, et c'est vrai que j'ai pu lire quelque part que tu dis que cet album, c'est un peu un album de réparation. Est-ce que la réparation et l'ouverture de l'âme sont liées ?
2: Alors, la réparation, c'est un bon mot, mais moi, c'est depuis toujours, je pense que j'utilise la musique comme moyen de transmuter. Et c'est vrai de transformer un peu les choses difficiles en quelque chose d'un peu magique, comme le kintsugi japonais où on répare la poterie cassée avec de l'or. C'est un peu ça, un peu à la manière des alchimistes. Et je pense effectivement que ça reconnecte un peu à soi, à son être profond, de transmuter justement les choses comme ça, parce que la vie peut être très difficile et quand on trouve quelque chose qui nous aide à créer, à être créatif et à transformer les choses en quelque chose de plus joli et de plus beau, c'est un peu plus gracieux de vivre comme ça.
0: Tu parles de transmutation, d'alchimie. À quel moment tu t'es intéressé justement à l'alchimie, par exemple ? Et à quel moment tu t'es dit que l'alchimie pouvait être transmutée en son ?
2: Bonne question. Je pense que c'est un phénomène qui arrive déjà assez tôt. Je pense à l'adolescence déjà, parce que comme tous les ados, moi j'étais très solitaire un peu. J'avais besoin de m'échapper un peu. Et pour moi, c'était la musique, un espace de jeu. Parce que pour moi, c'est aussi jouer comme ça qui permet de transmuter, jouer avec les émotions difficiles, les transformer en matière un peu plus joyeuse, justement.
0: D'ailleurs, le titre de l'album, il vient d'une citation de Miyazaki sur le regard non voilé par la haine. Le titre de l'album, c'est Unclouded. Qu'est-ce que cette phrase a débloqué chez toi au moment d'écrire ?
2: J'ai trouvé cette phrase, cette philosophie en fait non-binaire, très, très inspirante. Je trouve qu'elle correspond bien au monde d'aujourd'hui d'essayer de garder un regard dégagé de ses propres nuages. Je pense qu'on a tous beaucoup de désinformations et que c'est important de faire nettoyer un peu son ciel intérieur soi-même tous les jours, d'être responsable comme ça, de pouvoir garder un peu son discernement qui nous est volé de plus en plus dans notre monde moderne. Donc vraiment, c'est une philosophie où il faut être responsable vraiment de ça soi-même et comme ça on peut avoir un regard non binaire, on peut continuer à élaborer une culture diverse et de voilà.

0: Allez, oui, il y a un repérage sur RTS Couleur 3, mais on va changer complètement d'ambiance. On va traverser l'Atlantique, on va parler un français avec un bel accent. C'est Zoo Radio de Mickaël Marquet.
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5: Je vous écoute, ma fille.
4: 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Il est si bon, si tendre. Même mon mari en est fou.
5: Votre mari?
4: Mais oui, mon père. Le porc du Québec est une viande délicieuse. Surtout lorsqu'on la cuit légèrement rosée.
5: Que me dites-vous là, mon enfant?
4: J'ai commis un péché de gourmandise. Je ne peux plus me passer du porc du Québec.
5: Ah, mon enfant, ce qui est cochon n'est pas toujours péché à aller dîner en paix.

0: 3.
1: Une heure.
2: Laurent Blanchard.
3: Un général américain devrait superviser le désarmement du Hamas. C'est ce qu'ont convenu hier Benjamin Netanyahou et l'émissaire des États-Unis, Jared Kushner. Ce dernier espère d'ailleurs un désarmement d'ici 30 jours. Le premier ministre israélien a quant à lui réitéré qu'il n'y aurait pas de retrait d'Israël de Gaza avant la fin du processus. L'Irak ordonne une commission d'enquête après l'attaque de drones qui a visé la nuit passée le bureau du premier ministre du Kurdistan autonome dans le nord du pays. L'attaque pourrait avoir été lancée depuis la frontière avec l'Iran, attaque que Téhéran a d'ailleurs dénoncée hier soir, qualifiant l'opération de suspecte. La nouvelle grève hier dans la fonction publique genevoise a moins mobilisé. Un peu plus de 500 personnes ont toutefois manifesté dans la soirée contre les coupes budgétaires qui seront annoncées dans un mois. Le cartel intersyndical avait dit vouloir frapper un grand coup, mais la grève a été suivie par seulement 1,2% du personnel enseignant. Jugement le 10 septembre pour un informaticien ukrainien accusé d'avoir piraté plusieurs entreprises dont Stadler Rail. Il comparaissait hier devant le tribunal de district Zurich. Il risque 12 ans de prison pour avoir, selon le ministère public, participé depuis son domicile à Bâle-Campagne à des attaques mondiales qui pourraient avoir été commandées.

0: provoquant notamment des courses-poursuites avec la police. Les studios Paramount réclament près de 1,9 milliard de dollars à la Californie et à 11 autres États démocrates, ceux-là même qui sont opposés au rachat de son principal concurrent, Warner Bros. Caution monumentale donc, selon le conglomérat, pour couvrir les pertes financières engendrées par la procédure actuellement suspendue jusqu'au procès prévu en mars. Le mariage de Paramount et de Warner Bros. Constituerait un géant des médias et du cinéma, fusion qui déplaît notamment à une large partie d'Hollywood qui redoute à terme des suppressions d'emplois. La revanche de Kelly Hopkinson, la Britannique, retrouvera Audrey Vero en Suisse. Ce sera le 27 août, lors du 800 mètres de la Weltklasse de Zurich. La Fribourgeoise, championne d'Europe de la discipline à Birmingham, avait devancé sa rivale britannique. Audrey Vero, également annoncée vendredi à Athletissima, à Lausanne, aux côtés de ses coéquipières de la finale aux Européens, Veronica Von Cardo et Valentina Rosamilia. Et puis des centaines de spectateurs célèbrent depuis dimanche le retour du Festival de Jérusalem, événement dédié à la culture palestinienne. Il déroule pendant 2 mois donc à Jérusalem-Est. Un retour 3 mois après, 3 ans après la dernière édition interrompue à cause de la guerre à Gaza. C'est un temps assez ensoleillé qui nous attend ce mardi. Des bancs nuageux résiduels ce matin, des voiles de cirrus parfois denses cet après-midi. Maximal 29 degrés autour du Léman et en Valais.
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2: C'est quand on sent venir la nostalgie de l'été alors qu'il n'est pas encore fini qu'il faut en profiter à fond. Proverbe de gens qui commencent leurs vacances maintenant. C'est le paradis, c'est le paradise, c'est Georges Ezra qui chante pour toi.

0: On serait cru dans Alerte à la Malibu.
1: Oui, enfin, sauf que moi, je sais pas courir au ralenti.
2: Tout le monde sait courir au ralenti. Courir au ralenti, c'est marcher.
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4: Deuxième heure de Coucou Malibu, à ne pas confondre avec Cocu Malibu, qui est plutôt un truc de Spring Breakers, ni avec Malibu Coco, qui est un souvenir de première cuite de pas mal de millennials. Non, là c'est du sérieux, autant que faire se peut du moins. On se prend pas au sérieux, mais on est sérieux quand même, c'est la pâte couleur 3, on s'en plaint pas. Si vous nous rejoignez, bienvenue. Si vous nous écoutez déjà depuis une heure, vous connaissez la formule. Isma en régie et Sarah Silva à l'inspection des travaux finis.

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5: Aujourd'hui, dans le studio en chair et en os, on reçoit l'équipe du Tourne Film Festival de Lausanne qui revient pour sa 8e édition du 2 au 6 septembre. 5 jours, plusieurs lieux dans Lausanne, des films, des clips, des concerts et on va y venir, une surprise bien gardée. Salut Léa.
6: Salut Sylvain.
5: Salut Noé.
7: Hello.
5: Alors 8e édition, on commence à connaître la maison, mais pour celles et ceux qui débarquent, en une phrase, c'est quoi le Tourne Film Festival, Léa ?
6: Alors le Tourne Film Festival Lausanne, c'est un festival de cinéma et de musique qui fête sa 8e édition puisqu'on existe depuis 2019. Ça a lieu à la fois en plein air au parc de Montrepos, mais aussi au cinématographe à Montbenon. Et c'est l'occasion idéale de célébrer le cinéma, la musique et la fin de l'été.
5: C'est vrai que c'est une formule très estivale avec de l'intérieur, de l'extérieur, des concerts. Ça mêle plein de choses et cette année vous ouvrez le festival avec le film Thelma et Louise au Capitole et vous fermez avec Sailor et Lula de David Lynch à la Villa Montrepos. Le fil rouge de la rétrospective, c'est le road movie musical. Pourquoi le road movie de manière globale? Mais il y a de la musique dans le festival. Pourquoi ce thème? Et surtout, c'est quoi le lien secret entre la route et la musique de cinéma, Noé?
7: Alors, le road movie, c'est un thème qui s'est imposé à nous avec l'idée que faire un festival, c'est de manière générale un voyage qui peut être accompagné, ben, dans notre cas, de cinéma, de musique. Et en fait, c'est à force qu'on nous demande certains titres dans le cadre de notre rétrospective, on s'est dit, mais le road movie, c'est quand même un genre qui, a priori, fait plutôt penser aux grands espaces, à la voiture, à l'aventure, et pas forcément à la musique, alors que tous les road movies, depuis les débuts du genre, hein, dans les années 60 aux États-Unis, jusqu'aux titres beaucoup plus récents, ont à peu près tous des bande originale vraiment hyper marquante, alors qu'il s'agisse de BO composés pour les films ou de titres qui sont empruntés par les réalisateurs et réalisatrices pour accompagner le voyage des protagonistes. Et donc on s'est dit que c'était un thème idéal pour célébrer le cinéma et la musique dans leurs entrelacements.
5: Et toutes les routes mènent au parc Montrepos pour voir ces films, parce que le parc Montrepos, c'est un peu le cœur battant du festival. On y trouve des projections en plein air, des clips, des courts-métrages, des documentaires, des films de patrimoine. Comment on construit une soirée là-bas, Léa ?
6: Alors au parc Montrepos, effectivement, ça demande toute une équipe qu'on remercie d'ailleurs à l'occasion puisque c'est une équipe qui est en majeure partie bénévole mais qui est motivée avec des compétences vraiment extrêmement riches et diverses, et ça demande des mois de préparation, des autorisations, de la programmation aussi au niveau de la musique mais aussi du cinéma, etc. Des projections en plein air, des concerts qui sont organisés de chaque côté du parc Montrepos. Donc voilà, je dirais que ça demande une équipe solide et motivée.
5: Ouais, et vous faites les deux parties de la direction artistique du festival, et cette année il y a toute une séance documentaire en plein air à Montrepos. Sans tout spoiler, qu'est-ce qui nous attend niveau doc pendant cette édition, Léa?
6: Alors effectivement, c'est la deuxième année où on a une section documentaire au Tourne Film Festival Lausanne, et cette année c'est la première fois qu'il y a des documentaires lors d'une de nos soirées en plein air. On fait une soirée à thème comédie musicale documentaire, ce qui est un genre pour le moins original. Moi c'est vrai que j'en avais pas vu beaucoup
5: ça se présente comment, ce genre de truc?
6: C'est vraiment comme du documentaire mais avec des scènes chantées comme dans une comédie musicale de fiction.
5: Incroyable.
6: Ouais, sauf okay. Que c'est des vrais protagonistes, ouais. et non pas de la fiction. Et là du coup ça va être une soirée en deux temps. On commence par un court-métrage d'un nom que peut-être les Lausannois connaissent bien, qui est Lisa Chapuisat, qui présente son court-métrage La Station. Et puis après on a un long-métrage tchèque qui s'appelle 1+1+1 et qui questionne le capitalisme et la productivité.
5: Ok, niveau clips musicaux, y en a 10 en compétition, hein, des Suisses, des internationaux. C'est quoi la marque de fabrique d'un bon clip pour votre jury cette année ?
6: Alors, le jury va le déterminer cette année. On se réjouit beaucoup d'avoir leur retour. Je dirais qu'un bon clip, c'est un clip qui raconte une histoire, qui est créatif et peut-être qui nous permet aussi, au-delà du fait qu'on aime ou non sa musique, d'adhérer à un univers. C'est vrai que c'est assez intéressant quand on découvre des clips. Souvent, c'est une musique qui nous plaît pas forcément ou qui est pas forcément notre style de musique. Si c'est bien fait, si c'est créatif, s'il y a de la recherche, on peut adhérer tout à fait à la proposition vidéo, même si on n'adhère pas à la proposition musicale.
5: Est-ce qu'on peut adhérer à un clip musical sans le son ?
6: Oui, aussi, je pense. C'est des choses qu'on a moins vues, mais on peut l'imaginer.
5: Je
7: pense, ouais. Il faut un peu de créativité et puis de dextérité mentale, je pense. Mais oui, ça doit être possible. Je le fais personnellement pas, en tout cas. Mais...
5: Ouais, non, je pense qu'il faut effectivement avoir les deux pour bien comprendre l'ambiance. D'ailleurs, on parle clips musicaux parce qu'au TFFL, il y a des films, des clips, mais aussi de la musique. Sans parler de la soirée surprise, qui est-ce qu'on trouve en concert pendant le festival ?
7: Alors, on essaye toujours d'avoir des concerts qui, d'une part, mettent en avant des artistes locaux et d'autre part, présentent une certaine variété au niveau des genres musicaux représentés. Donc, le premier concert de la semaine, ce sera Parker Left Lover. Donc là, on est plutôt sur des synthés, quelque chose d'assez... qui fleure assez bon les années 80, comme ça. Par la suite, on a Bêtise, on est plutôt dans l'électropop. Ensuite, le samedi, on a ce fameux concert surprise. On vous donnera peut-être quelques indices plus tard, si on a le droit. Et le dimanche, on clôture avec deux concerts. Un concert de musique classique avec le quintet Eolis. Et puis, Mélissa Kassab, des sonorités plus indie, folk, comme ça. Dans le but de vraiment animer le parc Morpho avec des styles musicaux vraiment différents et qui se répondent.
5: Et ben pour se mettre dans le thème, pour écouter un des groupes qui vient le week-end prochain au TFFL, on écoute Bêtise avec le titre « On sort où ?»

0: Bêtises avec le titre On sort où, Bêtises qui seront en concert le 4 septembre à la Villa Montrepos dans le cadre du Tourne-Film Festival Lausanne. Et avec Léa et Noé du festival, on va parler d'un événement qu'on a déjà un peu teasé, le fameux concert surprise du samedi soir aussi à Montrepos. Alors évidemment, vous n'avez peut-être rien lâché, mais est-ce que vous pouvez au moins nous dire dans quel univers musical on se situe, Noé ?
1: Alors, je crois que je peux dire, parce que c'est annoncé dans le programme, qu'on se situe dans l'univers musical, disons, de la pop. Pop francophone, je dirais. Et puis, un indice qu'on peut peut-être donner, c'est que le nom de l'artiste en question se trouve ailleurs dans le programme. Donc, si vous procurez notre programme papier ou si vous allez sur notre site, vous pouvez essayer de trouver, peut-être dans la sélection de clip, peut-être ailleurs, le nom de l'artiste qui jouera le samedi soir au Parc de Montrepos.
0: Le challenge est lancé. Artiste, juste pour avoir un indice en plus, suisse ou international ?
2: Suisse.
0: Artiste suisse, le nom est dans le programme du TFFL sur le site internet. Allez chercher, peut-être que vous aurez la bonne réponse. En tout cas, on espère que ça va marcher. Mais comment on garde d'ailleurs un secret pareil jusqu'au jour même ? Est-ce qu'il y a déjà eu des fuites ?
1: Je crois pas, hein. Je crois qu'on est quand même une équipe assez solidaire et puis on a envie de tester ce format du concert surprise, de voir si ça attire aussi peut-être un public curieux ou si simplement ça change rien et que les gens viennent de toute façon au festival. On verra, mais pour l'instant j'ai l'impression que le secret est assez bien gardé, non ?
2: Ouais, j'ai l'impression aussi. Après, c'est aussi amusant justement de semer quelques indices. Et je pense qu'il y a quelques personnes qui ont sans doute déjà deviné, mais nous, on ne confirme rien.
0: En tout cas, si vous avez trouvé en cherchant sur le site qui ça pourrait être, vous pouvez m'envoyer un WhatsApp si vous avez mon numéro. Voilà, et juste avant cette soirée surprise, juste avant ce concert surprise, il y a un blind test animé par l'immense, l'incroyable, majestueux et très drôle Yacine Nemra le samedi après-midi. Ça va être un... Oui. Voilà, c'est ce que mérite Yacine, hein. Il faut des grosses cornes comme ça, cornes de brume. Ça a l'air d'être un bon échauffement avant le concert surprise d'avoir Yacine en animation, non ?
2: Oui, absolument, tout le programme du samedi, c'est vrai qu'il est très, je pense, adapté à une soirée de samedi soir pour les personnes qui sont vraiment motivées, avec des animations et de la programmation déjà l'après-midi, qui enchaîne avec le concert, qui enchaîne avec la soirée de court-métrage, qui enchaîne après avec une after à la Brèche, donc c'est vraiment un jour riche et joyeux qui s'annonce. Et effectivement, Yacine, ben, il fait ce blind test depuis maintenant plusieurs années. Jusqu'à maintenant, c'était plutôt le soir en intérieur. Et donc, on s'est dit qu'on innovait en faisant ça plutôt à l'extérieur, sur une formule un peu plus apéro soleil couchant. Et je pense que ça va être très sympa.
0: Donc, il y a le nom de Yacine Nemra dans le programme, mais je ne crois pas que ce soit lui qui fasse le concert surprise. Voilà, si vous aviez cet indice-là en tête, eh ben, c'est pas ça. Mais Léa, tu en as parlé, hein, il va y avoir des afters aussi. Une fois la nuit tombée, vendredi et samedi, direct La Brèche pour ces afters, karaoké le vendredi, DJ set le samedi. C'est quoi l'ambiance là-bas ? C'est plutôt after chill ou after qui part en vrille, Noé ?
1: Alors j'ai envie de dire after chill qui part en vrille ou quelque chose comme ça. C'est-à-dire que souvent l'after, elle va commencer assez tôt, vers 22h, donc pendant qu'on a encore des projections en cours, une partie du public qui est encore en train de se cultiver devant des films. Et puis je dirais qu'à partir de 22h30, comme ça, c'est le moment où ça commence à partir en vrille. Ce karaoké, c'est aussi une after qu'on fait depuis plusieurs années, qui est vraiment devenu un rendez-vous régulier pour les Lausannoises et Lausannois, qui est animé par un duo chaleur infâme, qui est notamment composé par l'autre moitié de la direction artistique qui est ici avec moi, Léa. Donc peut-être qu'elle pourra en parler un peu plus si elle le souhaite. Et puis le samedi, ce sera vraiment plutôt une soirée DJ, là aussi jusqu'à 3h du matin, dans ce lieu, La Brèche, qui est vraiment une espèce de jolie petite grotte comme ça, située pile au centre de nos différents lieux, donc entre le parc Montrepos, le cinématographe, la cinémathèque. Donc où que vous terminiez au TFFL, vous pouvez nous rejoindre ensuite pour l'after.
0: Léa, tu veux parler de Chaleur Infâme ?
2: Chaleur Infâme, qui effectivement est un peu un des incontournables depuis quelques années des soirées du TFFL. Ce sera la formule habituelle du karaoké qui plaît autant aux personnes qui aiment être exposées sous la lumière sur scène que à ceux qui préfèrent hurler depuis le public ou juste boire un verre en écoutant les autres chanter. Et puis cette année, on va probablement sortir nos plus belles tenues de lumière pour être encore plus distingués qu'à notre habitude.
0: Et ben je souhaite aux personnes qui nous écoutent de sortir leur plus belle tenue de lumière aussi pour aller à ces afters à la Brèche. Et il y a un fait assez marquant, je trouve, quand même dans le festival, c'est que c'est majoritairement à prix libre. Pourquoi ce choix et comment ça change la manière dont les gens viennent au festival, Noé ?
1: Alors, c'est quelque chose qui existe depuis le tout début du festival. Même au tout début, on était entièrement gratuit. Le prix libre, c'est quelque chose qu'on a été un peu contraint de mettre en place en raison des certaines difficultés financières que toutes les manifestations culturelles en rencontrent. Mais l'idée, c'est que n'importe qui passe par hasard, notamment sur le site plein air du festival à Mourepeau ou même devant un des différents lieux, puisse se permettre d'aller assister à une projection, voire un concert, en donnant au festival le montant de son choix. Et c'est quelque chose qui nous tient à cœur de garder. Donc on pourrait en mettre en place des billets à certains événements dans le cadre de certains partenariats où il y a quand même des entrées payantes à prix fixe. Mais je dirais que le 90% du festival aujourd'hui est encore entièrement à prix libre. Et on pense que dans une politique d'ouverture et d'inclusivité, c'est un choix que si on peut se permettre de le faire, il faut continuer de faire.
0: C'est une très bonne manière de faire et de soutenir la culture. Donc si vous avez les moyens, mettez le max. Si vous n'en avez pas, venez quand même parce que c'est super. Et pour finir, si vous deviez individuellement retenir qu'un seul moment de ces 5 jours, lequel vous conseilleriez de ne surtout pas manquer, Léa ?
2: Alors c'est la première fois, comme je l'annonçais tout à l'heure, qu'on aura des courts-métrages en plein air. Jusqu'à maintenant, dans ces soirées sous les étoiles au Parc de Mont-Repos, on avait toujours des longs-métrages de rétrospective. Là, le samedi soir, c'est la sélection de courts-métrages, enfin une partie de la sélection de courts-métrages qui sera projetée à 21h. Et ça, entre le fait que je trouve la sélection très riche et très belle, et le fait que c'est la première fois que ça a lieu dans ce cadre-là, je pense que c'est vraiment une soirée à ne pas manquer. Donc moi je donnerai rendez-vous le samedi soir à la tombée de la nuit devant notre écran.
0: Et pour toi, Noé ?
1: Alors, vu qu'on n'en a pas beaucoup parlé et que c'est aussi un de mes coups de cœur, je profite de dire qu'on a aussi toute une offre de médiation culturelle un peu pour tous les âges, des enfants aux adolescents, en passant par les adultes. Et moi, mon coup de cœur, ce serait un événement de médiation culturelle pour les adultes plutôt. C'est en fait une conférence d'une chercheuse en histoire du cinéma qui s'appelle Jeanne Maudou, qui a lieu le dimanche après-midi. On fait d'abord la projection de Extravagance, qui est un des films de notre rétrospective au cinématographe, qui met en scène 3 drag queens qui se retrouve perdu dans une ville au milieu des États-Unis. Et en fait, immédiatement après la conférence, Jeanne Maudou, qui est spécialiste notamment des questions des études de genre et du road movie, viendra nous faire une petite intervention de 30-40 minutes autour du film, où le public pourra aussi échanger avec elle. Donc, c'est 2 événements pour le prix d'un, une projection, une conférence, le prix étant prix libre. Et c'est une jolie manière, je pense, de passer un dimanche après-midi tranquille au cinématographe autour d'un film assez peu connu et vraiment hyper fun à regarder.
0: Et ben c'est un programme riche et varié, le Tournefilm Festival Lausanne. C'est du 2 au 6 septembre, un peu partout dans Lausanne. Prix libre pour la majorité des séances. Toutes les infos sur tff.ch. Vous avez un Instagram aussi ?
1: Oui, @tournefilmfestival.
0: Voilà, très simple, allez suivre ça. Merci à vous Léa, merci à vous Noé d'être venu. Bon après-midi, ciao.
1: Merci.
2: Merci.
0: Parker Left Lover chante Wasteland. Parker Left Lover, que vous pouvez retrouver le jeudi 3 septembre à la Villa Mont-Repos dans le cadre du Tournefilm Festival Lausanne.

0: I can't get no satisfaction, les Rolling Stones dans leurs grandes années pour une prog de Coucou Malibu qui nous met sincèrement très bien aujourd'hui. On devrait faire une journée mondiale des Rolling Stones. D'ailleurs, c'est quoi la journée mondiale d'aujourd'hui?
1: Là.
2: Journée
3: mondiale.
4: Ça y est, Trump a fait annuler le G7. La vraie raison à ça, ça tombait le même jour que le match de MMA à la Maison Blanche qu'il organise pour son anniversaire. T'imagines du MMA à la Maison Blanche? T'imagines le siège du pouvoir exécutif américain rempli de mecs qui ont trop envie de se taper dessus avec d'autres mecs? Bah oui, bah la Maison Blanche quoi. C'est juste un mardi en fait. Attends, des garçons qui veulent se battre avec d'autres garçons, c'est pas ça la politique? Attends, je suis perdue moi. N'empêche, entre ça et le Capitole, ça fait quand même déjà deux fois que Trump invite des hommes à enlever leur t-shirt quelque part. Voilà, je dis ça, je dis rien. La sexualité est un spectre, Donald, tu finiras par trouver ta place là-dedans. Je déclare ce jeudi 15 février 2026, on est en février,
5: en janvier,
4: janvier 2026, journée mondiale de gay Donald. Tu sais comment on a su que le président américain avait reporté sa venue au G7 pour un spectacle de bagarre, Valérie?
5: Non.
4: Tu sais comment?
5: Non.
4: Parce qu'il l'a dit. Il a juste dit, il a même pas inventé une excuse. Il ment pas, Trump. Bah voilà, faut reconnaître une qualité quand on envoie une fasciste. Oui, mais transparent quand même. Trump, il envoie sa milice buter des citoyens, il envahit des pays sans excuse. Voilà, même pas désolé, c'est mon chien, il a mangé ma constitution. Plus rien. Avec Trump, il y a plus de mystère. C'est fini les petits mensonges qui faisaient le charme des États-Unis. Là, il y a plus de nous allons sauver le monde, sauver ce pauvre pays du Sud global d'une dictature militaire pour apporter le modèle démocratique américain. Envoyez les F-16 pour la paix, pour les droits de l'homme. Ah, what a beautiful day for democracy. Voilà, aujourd'hui, les États-Unis, ils font même plus semblant. T'imagines, ton métier, c'est expert en géopolitique. T'as fait 10 ans d'études. T'es invité sur un plateau télé pour décrypter la stratégie de Donald Trump. Pascal Toniface, bonsoir. Vous êtes expert en géostratégie, spécialiste des États-Unis. Vous avez créé l'Institut de recherche en relations internationales. Vous venez aujourd'hui décrypter ce tweet de Donald Trump. Je cite, ils ont du pétrole, je vais le prendre le pétrole aujourd'hui ou demain. Qu'est-ce que ça veut dire, Pascal Toniface? Tout à fait. Je pense que ce qu'on doit comprendre, à mon sens, de ce tweet, c'est qu'il va prendre le pétrole. Aujourd'hui ou demain. Voilà. Pascal Toniface, merci. Merci pour cette brillante intervention et tout de suite après la pub, un message d'Emmanuel Macron pour inciter tous les Français à faire la guerre et toutes les Françaises à faire des bébés, suivi d'un reportage spécial hommage à Brigitte Bardot. Trump, en parlant du Groenland, là, il a dit « c'est pas parce que le Danemark a accosté là-bas il y a 500 ans qu'ils sont propriétaires du territoire ». Et là, toute son équipe a fait « Il est con celui-là, tu crois qu'on a eu comment les États-Unis ?» Tu sais, il lui faisait des grands signes genre « Pchit, t'es con ou quoi ? Putain, on va devoir rendre les États-Unis maintenant, fait chier celui-là. » Et ben voilà, les États-Unis enlèvent des gens à l'étranger, pétrole, terres rares, Venezuela, Groenland, Colombie. Dès que t'as un truc intéressant à prendre, ils viennent te chercher. Moi, je te jure, Valérie, j'ai peur que deux mecs des forces spéciales américaines viennent me chercher parce que mon conseiller chômage m'a dit à haute voix que j'étais une femme pleine de ressources. Je te jure. Bon, c'est sûr que s'ils avaient voulu enlever le président suisse, ils auraient bien galéré, je pense, les Américains. Ça y est, nous y sommes, le palais fédéral. Attendez, mais il y en a sept, là. Pour lequel? C'est qui, le président? Comment ça, c'est un tournus? Allez, va expliquer aux Américains que notre conseil fédéral fonctionne somme toute selon le même principe qu'une partouze. Alors voilà, du palais fédéral à la Maison Blanche, le principe vaut pour tout le monde et c'est ce que je nous souhaite à tous et tous. Faites l'amour, pas la guerre.

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0: En repérage sur la 3, Sixx avec le titre No FOMO. Sixx qu'on a déjà pu voir au Festival de la Cité à Lausanne en 2024, à Paléo l'année passée et qui ouvrira la saison du Darkstock à Berne le 28 août prochain.
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0: Melody's Echo Chamber jouait hier sur les alpages de Verbier dans le cadre du PAL Festival, dernier jour de la Roclette. J'ai eu en interview Melody Prochet, donc, qui est la leaduse du projet. Et pour parler de son album Unclouded, Melody évoquait en première heure le kintsugi, cet art japonais qui consiste à réparer des objets avec de l'or. Je lui ai donc demandé ce qu'elle cherchait à réparer avec son album.
2: C'est une très bonne question. Qu'est-ce qui était cassé chez moi? Plein de choses. Plein de choses, comme tout le monde, j'ai traversé des chagrins, et le cœur qui prend des coups, des bleus, et il faut effectivement essayer de trouver des manières de... Je pense plus que réparer, c'était le côté poterie cassée. En fait, moi, j'ai beaucoup été dans le monde voyager et j'ai l'impression qu'à chaque fois, je laissais un petit bout d'âme à l'autre bout du monde. Et en fait, c'était un peu une idée de me collecter, de me rassembler comme ça et enfin... de trouver ma place aussi, parce que en tant qu'artiste féminine, je trouve que c'est difficile de trouver vraiment sa place. En tout cas pour moi, ça l'est, de ne pas être invisibilisée et de la prendre cette place aussi moi-même. Ça a été un cheminement aussi dans ce disque. Donc voilà, ça a rassemblé un peu toutes ces idées Unclouded.
0: Et j'ai pu lire aussi que tu avais peut-être moins besoin d'échapper dans la musique qu'avant. Est-ce que ça change la façon dont tu écris les mélodies et pas seulement les textes, mais les textes aussi évidemment?
2: Alors c'est une super question. Je pense que moi ça a changé la production du disque, dans le sens où j'ai essayé de clarifier un peu, c'est pas de moins me cacher, mais de créer plus d'espace de respiration et peut-être d'avoir un peu plus de neutralité aussi dans les paroles. J'ai plus écrit des mantras, un peu des haïkus, très courts, des choses très peut-être moins personnelles d'une certaine manière, mais plus universelles. Et du coup, ça respire plus et c'est hypnotique. Et du coup, c'est parce que j'ai fait aussi des études d'art-thérapie, donc je pense qu'il y a un peu de ça dans ce disque aussi. Donc la prod est moins chargée, moins dense. Un peu moins onirique, mais ça garde quand même toujours le côté un peu rêveur. Mais c'est vrai que c'est une échappée plus intérieure qu'une échappée comme j'ai pu le faire plus tôt.
0: Et tu parlais de retrouver des bouts d'âme, de se retrouver soi-même, mais aussi dans ce monde qui invisibilise peut-être plus les femmes artistes. Est-ce qu'avec Unclouded, tu sens que tu as retrouvé cette place?
2: Je suis sur le chemin, en tout cas. Je ne sais pas si... j'ai trouvé vraiment cette place dans le monde de la musique, parce que je reste très underground malgré tout. Mais c'est un peu un choix aussi, parce que c'est la musique que j'aime. Mais je pense que oui, il y a une... J'ai de la chance, j'ai pu quand même bien exprimer. Les gens ont bien accueilli mon disque, donc c'était très chouette. On a pu faire le tour du monde là, en tournée, et ça a été très bien accueilli. Donc ouais, je pense que c'est en chemin. Mais il y a plein de femmes artistes qui m'ont ouvert la voie depuis... quelques dizaines d'années avec Broadcast, Serolab, Kazuma Kino de Blonde Redhead, Margot Gurian déjà, plein de femmes artistes mais qui n'ont pas eu la même chance parce que c'était trop tôt. Et c'est trop bien quand leur voix, elles vivent aussi à travers leur influence. J'ai croisé Laetitia Sazi à mon concert à Londres qui était super contente, elle entendait l'influence et elle m'a dit mais tout le monde s'inspire et c'est trop chouette quand ça se passe comme ça.
0: C'est des belles références que tu nous cites là, et j'ai l'impression que depuis quelques années maintenant tu incarnes quelque part une espèce de French touch pop psychédélique. Qu'est-ce qui dans le son français te semble encore peut-être pas assez exploité, même si c'est pas forcément le bon terme aujourd'hui?
2: C'est intéressant. C'est vrai qu'apparemment j'incarne ça. Après, je suis pas la seule artiste française à avoir fait cette musique-là. Ça a déjà commencé longtemps avant, avec des artistes comme Françoise Hardy, comme Léonie, Marie Laforêt. Il y en a plein qui ont déjà commencé avant. Et je pense que le seul truc que j'aimerais voir développer en France, dans la musique française, c'est la radio qui s'ouvrirait plus sur la musique expérimentale, parce qu'on n'est pas assez nourri à la radio, à la télé, dans les médias de musique qui ouvre un peu la curiosité et tout ça, et les gens entendent beaucoup de musiques qui se ressemblent, qui sont quand même très lisses.

0: On continue sur notre lancée de programmation qui fait plaisir dans Coucou Malibu avec des titres qui mettent tout le monde d'accord comme ce Next Episode de Dr. Dre et Snoop. Sur la 3, c'est vrai qu'on a régulièrement des gens qui veulent plus de rap, d'autres qui veulent plus de rock. Et ben, je pense que ce qu'on écoute ensemble depuis 2 heures, ça a de quoi régaler tout le monde. En tout cas, moi je suis chaud, je sens qu'Isma en régie est bien chauffé aussi. Alors peut-être que je généralise à tout le monde, oui, mais voilà, on se fait plaisir musicalement aujourd'hui. Allez, on prend une grande inspiration et on plonge sous l'eau.
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3: Aujourd'hui, le poisson globe. Non. Non, désolé, j'y crois pas. Non, le poisson globe. Non mais, et tout le monde le sait que c'est faux. Le poisson soi-disant globe, qui est en fait plat. Ben oui, mais faites vos propres recherches et posez-vous les bonnes questions. Ça arrange qui, le poisson globe? Ah, et ben, je sais pas non plus, mais ça les arrange. Un poisson globe, un poisson globe, veulent qu'on le gobe? Elle est bien bonne celle-là, je vais mettre sur Facebook. Non mais puis, quand on regarde, on voit que c'est pas possible. Le poisson globe, c'est impossible. Il est pas globique, il est plat. Il est plat comme un œuf au plat, mais sans la petite bosse du jaune. Il est juste plat, quoi. Le poisson globe, non mais... Ce qu'il faut pas entendre comme connerie. Allez, je vous laisse avec la grosse voix. Enfin, grosse. Là aussi, il y aurait à dire. Allez, la grosse voix.
4: Oh oui, la grosse voix.
5: Bonjour les enfants.
6: Bonjour.
5: Et bonjour les autres aussi. Bien, le poisson globe. Évidemment qu'il existe, même si sa description pourrait nous en faire douter. Non seulement le poisson globe est capable de se remplir d'eau en quelques secondes en cas de menace, ce qui est déjà plutôt étonnant et qui explique son nom, mais il s'agit en outre d'un poisson sans écailles. Et comme si ça ne suffisait pas, il est doté d'un bec. Mais je vous assure qu'il existe bel et bien. Son représentant le plus connu est japonais. C'est le fameux fugu, que seuls les cuisiniers disposant d'une licence accordée par l'État nippon sont autorisés à préparer. Oui, parce que, en plus de ça, c'est un poisson qui peut être mortel pour les humains. Sauf que bon, le poisson globe, c'est vraiment délicieux, raison pour laquelle, eh bien, on le bouffe quand même. Mais attention, pas tout le monde. Il y a une vieille loi japonaise encore en vigueur qui interdit l'empereur d'y goûter. Bon, bien, on ne peut pas tout avoir. Intéressant, n'est-ce pas?
3: Oui, mais pas autant que le poulpe.
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7: C'est un bon poissonnet.

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1: Les pompiers, 500 en tout, sont toujours mobilisés en Belgique pour tenter de venir à bout de l'incendie historique qui touche l'est du pays. Il a déjà ravagé depuis ce week-end 3000 hectares d'un parc naturel proche de l'Allemagne. Le roi des Belges s'est d'ailleurs rendu sur place hier. Le feu ne s'étend plus, mais il n'est toujours pas fixé, malgré quelques pluies hier. Et la crainte persiste quant au vent fort attendu dans le secteur ce mardi. En France, Sébastien Lecornu promet l'artillerie lourde, ce sont ses mots, pour reconstruire après les feux qui ont touché les forêts en Gironde et dans les Landes cet été. 45 000 hectares brûlés, 450 maisons, bâtiments et commerces détruits. Le Premier ministre français promet la transparence sur le déroulé des opérations de protection contre les incendies et annonce aussi une série de dispositifs pour plus de 100 millions d'euros. En déplacement dans le Var hier, Emmanuel Macron promet dans ce département les mêmes dispositifs. Un général américain devrait superviser le désarmement du Hamas. C'est ce qu'ont convenu hier Benjamin Netanyahou et l'émissaire des États-Unis Jared Kushner. Ce dernier espère d'ailleurs un désarmement d'ici 30 jours. Le premier ministre israélien a quant à lui réitéré qu'il n'y aurait pas de retrait d'Israël de Gaza avant la fin du processus. Oman, nouvelle cible des déclarations virulentes de Donald Trump. Le président américain menace à présent de bombarder le sultanat s'il se met en travers d'un accord sur le détroit d'Hormuz. On va leur bombarder la gueule, ce sont les mots du président américain à la chaîne Fox News. Oman et l'Iran mènent depuis plusieurs semaines des discussions sans Washington à propos du passage maritime stratégique. Le Valais va devoir revoir ses ambitions. Le canton voulait se doter de nouvelles liaisons de transport par câble. Mais sur les 7 projets déposés, un seul bénéficiera d'un cofinancement de la Confédération. C'est ce que révèle hier le Nouvelliste. Seul le projet de liaison entre Saint-Maurice et Véronique.